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1: Le français est notre langue officielle. Soignons-le. Alors, chers élèves, prenez vos journaux de classe et marquez dedans le sujet de la leçon du jour.

0: Je pense personnellement que notre système d'enseignement du français, comme des autres branches, contient tout de même un certain nombre de contradictions internes que d'aucuns considèrent comme bénignes. Dans un cernafort, quelque part, des professeurs chevronnés d'une école ont failli en venir aux mains, tout simplement parce que l'enseignant de langue, entendez par là le professeur de français, avait tapé du poing sur la table, interdisant à ses collègues de parler de « chers élèves, prenez vos journaux de classe », leur proposant la formule correcte de « chers élèves, prenez votre journal de classe ». Messieurs les enseignants des autres branches, avec tout le respect que nous vous devons, l'humilité scientifique exigerait que vous consultiez parfois les techniciens du français sur un point de la langue qui vous malmène. Il y a lieu de nous entraider pour asseoir un usage correct du français dans notre société et par ricochet sortir notre enseignement de l'abîme dans lequel nous l'avons plongé. L'adjectif possessif, dont la fonction est de marquer d'une manière plus ou moins nette l'idée de possession, a un privilège particulier. Un seul objet peut être possédé par un ou plusieurs possesseurs, ou alors plusieurs objets sont détenus par un seul ou plusieurs possesseurs. Et dans notre cas d'espèce, il est question d'un journal de classe possédé par plusieurs possesseurs. Il faut donc dire aux élèves, sans plus s'aimer de confusion dans leur schéma, « Chers élèves, prenez votre journal de classe ». Ce qui fera d'ailleurs que chacun de vos disciples se sente concerné par l'injonction. « Notre » et « votre » renvoient parfois à un possesseur singulier dans des emplois similaires à ceux de « nous » et « vous ». Notre action didactique est une synergie. « Nous sans vous ». Vous sans nous, c'est un édifice sur du sable. Synthétique y précise, cette émission s'adresse à vous tous qui voulez affiner votre maniement du français. Courage!
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1: C'est le début d'Afrique Matin, 30 minutes ensemble pour le tour de l'actu africaine. Et ça commence dans l'océan Indien. Les vols directs vont reprendre entre Madagascar et les Comores. Annonce du président Assoumani. Hier, ils étaient suspendus depuis la mi-2022. Madagascar, où l'on commence ce journal. Avec cette hausse annoncée du salaire minimum, après des mois de discussions entre gouvernement, syndicats et patronat, elle n'avait jamais abouti. En Tanzanie, la crainte à l'aube d'une journée de mobilisation, les appels à manifester ne faiblissent pas sur la toile, malgré l'interdiction énoncée par les autorités, malgré aussi les centaines de morts dans la répression post-électorale du mois d'octobre dernier. Nous sommes à Maurice, où il va bientôt être possible pour les nouvelles mamans de prendre un an de congé de naissance. C'est trois fois plus qu'aujourd'hui. Et puis, affaire Balogun ou pas, carton rouge ou non, les Belges crucifient les Américains. 4-1, les hôtes du mondial quittent la compétition, les Diables Rouges passent en quart de finale. Édition complète de cette Coupe du Monde dans 10 minutes. 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Bienvenue à tous. Le salaire minimum révisé donc à la hausse à Madagascar avec une méthode qui interroge. Les autorités publient un décret qui fixe les nouvelles grilles salariales à l'embauche. Le revenu minimum est fixé à 300 000 ariars, environ 60 euros. Dans le secteur privé non agricole, légèrement plus dans le secteur agricole. La question des salaires était l'objet de vives discussions ces derniers mois entre les partenaires sociaux et les autorités d'Antananarive. Autorités qui, faute de consensus, ont finalement tranché. Aurélie Couman.
3: La revalorisation est attendue depuis plusieurs mois. Elle s'applique à toutes les catégories professionnelles dans le privé. Dans le secteur non agricole, le minimum passe donc à 300 000 ariars, soit environ 60 euros. Dans l'agriculture, un peu plus, 304 300 ariars, environ 61 euros. Une avancée saluée par les syndicats, mais avec une réserve. Ces montants restent en dessous du seuil international de pauvreté, nous explique Barson Rakoutmang, secrétaire général du Randran Syndicali.
4: Si on regarde le fond, ça ne change rien parce que c'est à 10% le taux d'inflation. Avec la vie actuellement, comment on va vivre avec à 300 000 l'arrière? Ça n'arrive pas encore avec le seuil de pauvreté de 3 dollars par personne par jour. Donc c'est ça un peu la question pour cette augmentation.
3: Autre point de tension pointé par les syndicats, la méthode. Le décret a été publié sans consultation préalable des partenaires sociaux, une pratique qui inquiète, à l'heure où le patronat lui-même a rompu tout dialogue avec l'État il y a plusieurs semaines.
4: Le gouvernement n'a pas respecté le principe de dialogue social. Donc c'est notre revendication. Il faut que ça soit vraiment, vraiment opérationnel, que tous les parties prenantes, les partenaires sociaux respectent et appliquent tout ça.
3: Sollicité par RFI, le ministère du Travail n'a pas donné suite à nos demandes. Aurélie Couman, Antananarivo, RFI.
1: Et notez que cette revalorisation est rétroactive au 1er mars, c'est-à-dire que les employeurs devront verser 4 mois d'arriérés aux salariés. Madagascar encore et la reprise annoncée comme imminente de la liaison aérienne avec les Comores. Le président Assoumani l'a fait savoir hier lors des célébrations de l'indépendance comorienne. Les vols directs sont interrompus entre les deux pays depuis 4 ans, mesure prise à l'époque sur fond de tension autour d'une saisie de 49 kilos d'or. On ignore encore la date exacte de la reprise de cette liaison, elle est promise pour ce mois de juillet. Abdallah Mzembaba, soulagement après plusieurs années de galère pour les voyageurs.
5: En juillet 2022, Madagascar suspendait les vols avec les Comores, invoquant officiellement des raisons sanitaires. Selon Swalihi Mohamed Junaïd, secrétaire général adjoint du gouvernement, le rapprochement engagé lors de la récente visite d'Azali Assoumani à Madagascar pour la fête nationale a permis de débloquer le dossier.
6: On peut dire qu'il y a eu un réchauffement des relations de coopération, d'amitié et de fraternité avec les nouvelles autorités de Madagascar. Parmi les points convenu entre les deux parties, c'est l'ouverture immédiate des liaisons. Les autorités malgaches confirment que ce sera le mois de juillet, j'ai pas de date encore.
5: Pour de nombreux Comoriens, cette reprise devrait faciliter les déplacements et réduire les coûts des voyages, jusqu'ici rallongés par des escales obligatoires. Nourdine Saïd a vécu 4 ans à Madagascar et se réjouit de cette nouvelle.
7: C'est une bonne nouvelle car on était obligé de passer par Addis Abeba pour aller à côté de chez nous. Bien sûr, ça va impacter les billets d'avion car faire des escales pareilles, ça coûte beaucoup d'argent par rapport à un vol direct. Il y a des échanges commerciaux, tout le monde est gagnant.
5: Une reprise désormais acquise sur le plan politique, mais dont les modalités restent encore à préciser sur la date exacte et la compagnie aérienne. Abdallah Mzembaba Moroni, RFI.
1: Un coup de téléphone pour tenter de prévenir une catastrophe. Le responsable des affaires humanitaires de l'ONU s'est entretenu avec le chef des forces de soutien rapide au Soudan, Tom Fletcher, a appelé le général Mohamed Hamdan Daglo, dit Emeti, pour le presser de maintenir un accès humanitaire dans la ville d'El Obeid, la capitale de l'état du Kordofan Nord, aux mains de l'armée régulière. Elle est encerclée depuis des mois par les FSR. ONU et ONG humanitaires redoutent que ne se reproduise le scénario d'El Fasher, un siège, puis un massacre en règle. El Obeid, ce sont 500 000 habitants, plus 100 000 personnes déplacées par la guerre civile qui ravage le Soudan depuis plus de 3 ans. Le Conseil des droits de l'homme de l'ONU ordonne de son côté une enquête urgente sur les violations déjà commises contre des civils dans cette capitale régionale. Le Soudan, où par ailleurs 15 personnes au moins sont mortes dans l'effondrement d'une mine, une mine d'or désaffectée, dans le nord du pays, près de la frontière avec l'Égypte. Une personne a été blessée, selon l'entreprise publique d'exploitation minière. Mais elle ne précise pas la date exacte de cet effondrement.
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1: En Tanzanie, des appels à manifester, pressants sur les réseaux sociaux, pas forcément endossés par l'opposition politique et dans une forte appréhension. Une journée de mobilisation est prévue aujourd'hui pour protester encore contre les résultats de l'élection présidentielle qui avait vu se maintenir au pouvoir Samia Suluhu Hassan et surtout contre la sanglante répression qui avait suivi et dont le bilan se monte au minimum à 500 morts selon l'enquête d'une commission gouvernementale. Les autorités ont interdit les rassemblements, les forces de l'ordre sont déployées depuis plusieurs jours. Wely Diallo, quel est le climat général à l'aube de cette journée ?
8: Dans les rues de Dar es Salaam, l'inquiétude est de mise. Quand on entend parler de la manifestation d'aujourd'hui, on ne peut s'empêcher de se demander si l'histoire va se répéter, s'interroge un habitant. L'année dernière, la contestation des résultats de l'élection présidentielle a été réprimée dans le sang. Plus de 500 personnes sont mortes, selon le rapport officiel. un aperçu de ce qui pourrait arriver aujourd'hui, selon les mots du préfet de Dar es Salaam. Fin juin, le gouvernement a temporairement interdit les rassemblements politiques et autres manifestations pour étouffer le rassemblement d'aujourd'hui. Ces derniers jours, des policiers en tenue anti-émeute, armes au poing, ont été particulièrement visibles à Dar es Salaam et dans les rues des grandes villes du pays. Dans ce contexte, difficile de savoir combien de Tanzaniens répondront à l'appel de la société civile. Du côté des partis politiques, la prudence est de mise. Chadema, le principal parti d'opposition, ne soutient pas la manifestation, n'appelle pas à la contestation, mais demande au gouvernement de garantir la sécurité et le droit de ses citoyens.
1: La reprise des hostilités hier dans le nord du Mali, les combats ont recommencé entre, d'un côté, l'alliance de circonstances des indépendantistes du FLA et des djihadistes du JNIM, et de l'autre, l'armée malienne et ses supplétifs russes. Les FAMA et les Russes sont retranchés dans le camp militaire d'Anéfis, pilonnés par des obus et par des drones kamikazes. Les violences ont repris il y a 3 jours, particulièrement dans le nord du Mali, où Anéfis représente désormais un verrou stratégique. 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Direction l'île Maurice, enfin, où les autorités annoncent pour les prochaines semaines une réforme de grande ampleur du congé maternité. La durée de ce congé va être tout bonnement multipliée par 3. De 4 mois, elle va passer à 1 an. Il y a derrière cette réforme une volonté de Port-Louis d'encourager la natalité, dont la baisse préoccupe le gouvernement. Les associations de défense des droits des femmes saluent globalement cette mesure. Patrick Hilbert, qui pose tout de même encore des questions.
9: Dans les détails, le congé maternité passerait de 16 semaines à 1 an. Les 6 premiers mois seront rémunérés à plein salaire, tandis que les 6 suivants seront optionnels et accordés à mi-salaire. Le congé paternité, lui, sera allongé de 4 à 6 semaines. La mesure s'inscrit dans un contexte démographique préoccupant pour le pays. Maurice enregistre depuis longtemps une baisse du taux de natalité, avec en toile de fond le vieillissement de la population et les inquiétudes sur le renouvellement des générations. Pour les défenseurs des droits des femmes, cette annonce marque une avancée importante. Priscilla Mouti de l'ONG Raise Brave Girls, engagée dans ce combat, applaudit la mesure, mais appelle à la prudence sur les modalités d'application.
10: Il est également essentiel de tenir compte de la réalité économique et du coût qu'une telle mesure représenterait pour les entreprises, en particulier les PME. Nous estimons que le gouvernement, le secteur privé, les syndicats et l'ensemble des parties prenantes doivent travailler ensemble afin de trouver une solution concrète, équilibrée et durable dans l'intérêt des familles comme de l'économie.
9: Le patronat, à travers Business Mauritius, réclame des clarifications sur le partage du coût de ces mesures et sur leurs conséquences pour les entreprises. L'organisation insiste notamment sur la situation des PME et des secteurs à forte intensité de main-d'œuvre qui pourraient être fortement impactés. Patrick Hilbert, Port-Louis, RFI.
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1: Les formats plus en longueur de la rédaction avec le dossier Afrique Économie. Yamoussoukro, la capitale un peu endormie de la Côte d'Ivoire, qui est en train d'émerger de sa torpeur. Les prix du minerai de fer qui baissent lentement mais sûrement. On va voir pourquoi ça pourrait continuer ainsi. Les baleines qui reviennent dans les eaux de l'océan Indien. Spectacle fascinant dans le journal de la première. Et puis le foot en majesté, bien sûr, avec le baby-foot à Kinshasa dans le reportage de la rédaction. Et d'abord le journal de la Coupe du Monde.
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1: Antoine Grenier qui s'est installé dans les toutes dernières secondes. Bonjour Antoine.
11: Bonjour Edouard.
1: Coupe du Monde donc, dernière ligne droite pour les huitièmes de finale. C'est officiel, il n'y a plus de pays organisateurs en lice.
12: Here's now Lukaku for Belgium across the goalkeeper, they've got another. The United States are not just going out of the World Cup.
11: Après le Canada et le Mexique, c'est au tour des États-Unis de prendre la porte, malgré la présence de Folarin Balogun, titulaire au coup d'envoi grâce à la suspension de son carton rouge par la FIFA. L'attaquant requalifié après un coup de téléphone du président Donald Trump à Gianni Infantino, mais ça n'a rien changé au sort des Américains. Archidominé et battu 4-1 par la Belgique, des Diables Rouges auteurs jusqu'ici d'un mondial poussif, mais cette fois porté par Charles de Ketler, le milieu de terrain de l'Atalanta Bergame, double buteur et passeur décisif, et puis surtout remotivé par cette affaire Balogun, avoue le milieu de terrain Charles Raskin.
13: Ouais, supplément d'âme de part au début du match par rapport à ça. Bien sûr, ça a motivé le groupe. On part du principe qu'il y a toujours une justice d'une façon ou d'une autre dans la vie. Et je pense que quand tu essayes de faire quelque chose, que tu peux appeler ça comme tu veux, mais c'était quelque chose d'un peu particulier, je pense que ça te revient toujours un moment. Et aujourd'hui, on a eu cette petite chance en plus qui a permis... que le ballon rentre, que ça tourne pour nous et que ça a donné le match que ça a donné aujourd'hui et maintenant on est très heureux et on va regarder vers le quart de finale.
11: Charles Raskin avec Cédric de Oliveira. En quart de finale, les Belges affronteront l'Espagne.
14: Une aurora qui a pratiquement envoyé Cristiano Ronaldo en retraite internationale.
11: La star portugaise, 41 ans, qui a annoncé sans grande surprise qu'il s'agissait là de sa dernière Coupe du Monde. CR7 remuant dans ce huitième de finale, mais pas décisif, à l'inverse de Mikel Merino, sorti du banc espagnol à la 85e minute. L'attaquant d'Arsenal inscrit le seul but de la rencontre à la 91e. Un match équilibré où les gardiens auront brillé, mais où l'Espagne a su être plus patiente, comme nous le résume le portier de la Roja, Unai Simon.
15: El partido se iba a decidir en pequeños detalles y al final pues ha sido creo que no han dejado de correr hasta el
16: minuto. On savait que le match allait se jouer sur des détails et c'est exactement ce qui s'est passé. Les joueurs portugais n'ont pas arrêté de courir pendant 75, 80 minutes et la fatigue a fini par les rattraper. On a vu ça sur la pelouse, on s'en est rendu compte et on a su en profiter avec ce but de Mikel Merino sur une superbe passe de Ferran Torres. Leur entrée à tous les deux a été déterminante. Ce sont toutes ces choses-là parfaitement maîtrisées avec une concentration jusqu'au bout qui nous ont permis de l'emporter.
11: Unai Simon avec Frédéric Suto.
14: En attendant fin des huitièmes de finale de cette Coupe du Monde, après avoir souffert contre le Cap-Vert, l'Argentine croise une nouvelle nation africaine.
11: Les champions du monde en titre affrontent l'Égypte, même si Mo Salah et les Pharaons découvrent ce niveau de compétition et restent sur un succès au mental face à l'Australie. Pas question pour autant de les prendre de haut. Ça serait une erreur, estime Lionel Scaloni, le sélectionneur argentin, magnifiquement traduit.
14: L'Égypte est une très bonne sélection parce qu'en plus d'avoir des joueurs de qualité, elle a un entraîneur qui travaille depuis longtemps avec ce groupe. On voit clairement une identité de jeu bien définie et ils jouent bien. C'est vrai qu'ils n'ont gagné qu'un seul de leurs 4 matchs jusque-là, les autres ont été des matchs nuls, mais ils ont toujours gardé une ligne de jeu claire. Ils ont posé des problèmes à tous leurs adversaires et contre nous, ils vont faire pareil. Donc ce sera compliqué. Salah est un grand joueur, ce sera un plaisir de l'affronter. Mon équipe a déjà joué contre de grands

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10: Le journal Philippe Makomera.
9: Et d'abord, les grands titres à la une ce matin. Les centres de transit implantés à l'hôpital général de référence de Kitatumba dans le cadre de la lutte contre Ebola a été la cible des inconnus. Ils ont voulu les sentir la nuit de dimanche à lundi 6 juillet 2026. Un policier blessé des dégâts matériels, c'est le bilan de cette opération qui a été limitée par les services de garde. Et les conditions de vie difficiles exposent des enfants des militaires à la menticité. Plusieurs d'entre eux ont raté l'école l'année scolaire 2025-2026 au Nord Kivu. Et des consultations sur la situation politique, sécuritaire et institutionnelle de la RTC sont en cours à Bujumbura, capitale du Burundi. Les acteurs politiques de l'opposition et les représentants des confessions religieuses congolaises y prennent part. Voilà tout pour les titres. Rodrigo Valenda assure la mise en onde.
11: Thank you.
9: Et d'abord, ces informations pour commencer, ces radio-journal, un cas d'accident a été enregistré en cellule Vusumba au quartier Rwenda dans la commune Boulenguer à la journée de ce lundi 6 juillet 2026. Et une enfant est tombé dans un trou de fosse septique en cours de construction, un trou qui n'était pas protégé. Cette information est livrée à Radio Motobutembo Beni par John Paluku Kameta, président de la société civile de Boulenguer. On l'écoute.
4: Un enfant âgé d'environ 2 ans est tombé dans un trou qui était préparé pour un faux sceptique. Malheureusement, le propriétaire de ce faux sceptique ne l'avait pas protégé. D'abord, l'eau de pluie était en train d'y tomber et l'enfant qui était en train de jouer à côté de ce trou y est tombé. Et malheureusement, le secours est venu après, pendant que était déjà mort. Nous disons paix à son âme et condoléances à sa famille. Et le fait vient de se passer dans la cellule Busumba quartier Rwenda, commune de Boulenguera. C'est lundi, la société civile appelle la population de la commune de Boulenguera à la prudence. Lorsque vous creusez un trou, et vous savez que si quelqu'un tombe dans ce trou, il peut y perdre sa vie. Surtout un trou qui est rempli d'eau de pluie, n'est pas le protéger, c'est vraiment exposer, c'est exposer la communauté. Et il faut rappeler que ce sont ce genre de problèmes qui créent des conflits, on sait, de la communauté.
9: John Paluku Kameta, président de la société civile de la commune de Boulenguera. Je le disais en titre, les installations d'isolement des malades suspects d'Ebola de l'hôpital général de référence de Kitatumba ont été attaquées par des personnes non encore identifiées. C'était la nuit de dimanche à ce lundi, à lundi 6 juillet 2026. Selon des sources sanitaires, ces inconnus ont mis les faits sur ces centres de transit d'Ebola autour des 1h du matin de lundi 6 juillet 2026. Alertés par la flamme des feux, les policiers qui étaient commis à la garde des sont intervenus manipulant des dispositifs anti-incendie, notamment des extincteurs, et ont réussi à atteindre les feux avant que les dégâts ne soient énormes. Le médecin directeur de l'hôpital général de référence de Kitatumba, Dr Esdras Masingo, qui livrait cette information, dressait bilan des policiers blessés par armes blanches et des chambres du centre de transit touchées par les feux. On l'écoute, il était au micro de Luciana Moussivi, roi de Moto TV.
11: Les personnes non entièrement identifiées ont fait incursion dans les enceintes de l'hôpital général de référence Kitatumba, c'est en ville de Butembo. Et malheureusement, ils ont mis feu sur un bâtiment. Et du coup, ce sont des dégâts matériels qui ont été constatés. Des chambres ont été donc concernées par ces dégâts. Et heureusement, avec le service des gardes au niveau de l'hôpital, la police, ils sont intervenus jusqu'à éteindre les feux avant que ces feux ne puissent causer beaucoup de dégâts. Même alors, il faut quand même signaler qu'il y a eu un policier qui a été blessé par arme blanche et qu'il est en train de suivre les soins médicaux au sein même de l'hôpital Kitatumba. Une institution de santé qui est là pour sauver des vies humaines, et une institution qui est prépositionnée pour secourir tout le monde. Et en tout cas, s'attaquer à une institution comme celle-là, ça étonne tout le monde et donc on ne connaît vraiment pas ce qui était leur intention.
9: Après leur forfait, les malfrats ont pris une destination inconnue. Toutefois, les services de sécurité annoncent avoir amorcé des enquêtes pour élucider les circonstances et les auteurs de ces agissements. Et alors que la maladie à virus Ebola frappe la province de l'Ituri, les territoires du Rumu n'est pas du reste, deux zones de santé déjà touchées par ces virus à Kasenyi. Les cas sont confirmés par les structures sanitaires. Le président de la jeunesse du territoire du Rumu, M. Jack Anané, appelle la jeunesse de son entité et surtout les motards à se prévenir de cette épidémie
12: Il a été joint au téléphone de Moses Mumbere que nous écoutons dans cette correspondance.
5: Des zones de santé du Rumu touchées par la résurgence du virus Ebola, le président de la jeunesse en territoire du Rumu, M. Jacques Ananéi, explique que la maladie est déjà dans cette entité et il faudra se prévenir, surtout la jeunesse, car la maladie existe. Jacques Ananéi.
13: Nous avons la zone de santé de Manda, de Niakunde, la zone de santé de Rompara, qui est plus gérée par la ville de Bouni, mais aussi la zone de santé de Tchoumia. Maintenant, la zone de santé de Tchoumia, qui est en Tchougou, mais il gère notre centre de santé de Kasséi. Voilà qui mène à Kasséi aussi. Il y a déjà aussi des cas. On a déjà confirmé au niveau de ce centre de santé. Donc, nous restons qu'avec les deux centres de santé, celle de Guéti et de Boga. Maintenant, parmi les centres de santé qui sont déjà atteints par l'épidémie, le virus Ebola, le message pour la population en général et surtout à la jeunesse du territoire du Rhône, et particulièrement nos jeunes taximens, chauffeurs, et c'est juste de leur dire que non, la maladie existe.
5: À lui de demander aux autorités sanitaires pour vaincre l'ennemi, il faudrait avoir des moyens et à la population de respecter les règles d'hygiène.
13: Moi, je pense que il y a encore des défis à relever. On ne peut pas vaincre l'épidémie sans mettre les moyens. Il faut d'abord qu'on mette les moyens pour que le médecin s'approvisionne des médicaments de cette communauté et surtout pour la communauté d'abord se respecter ces mesures qu'on nous a demandé. On demande les gens de ne plus tenir des réunions de plus de 50 personnes comme le gouverneur sortant l'avait instruit. Mais il y a celles-là qui continuent à le faire. Quand on le fait maintenant, on s'expose encore plus. Raison pour laquelle l'unique moyen est seulement de respecter les mesures, des consignes données par les médecins, soit les services de la santé.
5: Il s'agit de vous rappeler que la plus grande arme pour vaincre cette épidémie est de respecter toutes les mesures barrières édictées par les autorités sanitaires et administratives.
12: Voilà, c'était donc Moses Mumbere depuis Bounia. Et plus de 5000 enfants des militaires ont raté l'année scolaire 2025-2026. L'alertement de l'Association des enfants des soldats au front pour la paix, ASESOFP, une des structures qui encadre les dépendants des militaires en province du Nord Kivu, dans une correspondance adressée au commandant des opérations Sokola en Grand Nord depuis le 2 juillet 2026. L'ASESOFP dresse un tableau sombre des conditions de vie des dépendants des militaires engagés sur différentes lignes de front. Selon cette organisation, la situation est plus alarmante dans la ville de Beni et l'encadrement des enfants et d'autres dépendants des militaires engagés au front est confronté à plusieurs défis. Malgré les efforts et des plaidoyers qui ont permis de commencer de connecter certains enfants des militaires vulnérables à des organisations non gouvernementales pour être secourus, la CESTOFP déplore le fait que nombreux enfants des militaires s'adonnent à la mendicité pour survivre. Plus grave, nombreux ne vont plus à l'école et pour preuve, l'organisation cite l'année scolaire 2025-2026 au cours de laquelle plus de 5000 enfants des soldats ont raté l'école. Préoccupés par cette situation, la CESOFP a pensé des propositions sous forme des solutions à ces problèmes et parmi ces propositions, le projet École pour sauver l'avenir et action contre la mendicité Code 20. La structure de défense des droits des dépendants et militaires plaide pour un appui de la part des opérations Sokola en Grand Nord et de bonnes volontés pour sauver l'éducation de ces enfants dont leur père travaille pour la nation. Juste une courte pause à la suite de ces journaux.
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12: Et autre chose, c'est le prix du sorgho qui est en baisse dans le groupement de Djomba, territoire de Rutshuru. Une mesure de près d'un kilogramme et demi de sorgho coûte entre 2000 et 2500 shillings ougandais, équivalent à plus ou moins 1500 francs congolais contre 3000 shillings ougandais un peu plus tôt. Des habitants expliquent cette baisse par la paralysie du petit commerce et transfrontalier entre la RDC et l'Ouganda d'un côté, avec et le Rwanda de l'autre côté, suite à la fermeture des frontières du fait de la maladie à virus Ebola. Un habitant de Tchenkerero, Vianney et Rwakabuba Rumaka explique dans cet extrait sélectionné pour vous.
15: La production du sorgho a été bonne cette saison, mais alors nous heurtons une difficulté liée au prix. À cause de cette maladie à virus Ebola, on a fermé les frontières. Les gens de l'Ouganda et du Rwanda ne traversaient plus. Alors nous sommes perdants car nous n'avons pas d'autre marché pour notre production de sorgho. Une mesure de sorgho s'achetait à 3000 shillings ougandais, mais actuellement nous vendons à 2000 ou 2500 shillings. Nous ne savons que faire ou comment écouler notre production ou encore ce que nous allons gagner. Avant, 10 mesures de sorgho équivalaient à une tonne, mais actuellement ce n'est pas le cas. Ces 10 mesures à un prix de 2500 shillings ougandais, c'est à peu près deux petits poissons. Alors, livrer 10 mesures de sorgho contre deux poissons, c'est vraiment vendre à perte.
12: C'était donc les propos d'un habitant de Tchinkerero, propos qui ont été recueillis par notre correspondant à Kiwanjan. Et plusieurs figures de l'opposition politique congolaise et des responsables des principales confessions religieuses séjournent à Bujumbura au Burundi pour des consultations consacrées à la situation politique, sécuritaire et institutionnelle de la République démocratique du Congo. Ces échanges sont organisés à l'initiative du président burundais Evariste Ndayishimiye, également président d'exercice de l'Union africaine, dans le but de promouvoir un dialogue entre les différents acteurs politiques et religieux congolais face aux défis auxquels le pays est confronté. Les participants sont des dirigeants de la coalition d'opposition C64, des représentants de la Conférence épiscopale nationale du Congo Sanko, de l'Église du Christ au Congo SCC, de la plateforme des confessions religieuses, incluant des églises de réveil en RDC. L'un des participants contactés par nos confrères des actualités.cd a indiqué que plusieurs séquences sont prévues. Je crois qu'il y aura des rencontres en aparté, puis certainement une réunion d'ensemble avec les présidents lui-même. Il reçoit d'abord la Sanko, l'SCC, les représentants des églises de réveil. Ensuite, il recevra les leaders de la coalition C64 avant une rencontre élargie réunissant tout le monde, a-t-il expliqué. Selon cette source d'actualité.cd, la coalition C64 qui milite contre tout projet de révision de la Constitution et pour le respect de l'ordre constitutionnel a exigé que ses membres soient réunis ensemble, y compris lors de leur séance de travail avec les présidents burundais. Notons que l'organisation de ces consultations a été à l'origine du report de la manifestation de l'opposition. Manifestation initialement prévue mercredi 8 juillet 2026 en RDC pour mercredi 22 juillet 2026. Une manifestation ayant pour but de dire non à tout projet de changement constitutionnel. Et on va parler donc sport dans ces radio-journales. Les membres du Daring Club Horizon reconnaissent la régression de leur équipe la saison dernière. Ils se sont exprimés au cours de l'Assemblée Générale Ordinaire tenue à l'espace La Référence à Chikungu au quartier Matanda dans la ville de Butembo dimanche 5 juillet 2026. Les membres du DC Horizon, dont les secrétaires et les coachs, ont fait savoir que certaines erreurs se sont observées de la part de leurs joueurs. Ils ont cité par exemple l'indiscipline dans laquelle ont trempé certains joueurs au lieu de se concentrer à la compétition. Et malgré cette chute, les DC Horizon ne baissent pas les bras. Pour cette saison qui commence, l'équipe voudrait retrouver le top 3 comme d'autres saisons en première division de Butembo. C'est avec un budget de 7 600 $. C'est ce que nous dit Moindo Kombi Patrick, secrétaire du DC Horizon.
7: L'équipe a connu plusieurs difficultés, surtout les joueurs se comportent très mal vis-à-vis de la compétition, l'indiscipline. Manque de respect vraiment, ce qui a laissé l'équipe puisse diminuer sa capacité.
12: Et voilà donc, c'était le secrétaire du DC Horizon. Autre chose, c'est la poursuite de la Coupe du Monde 2026. Hier lundi 6 juillet, dans sa phase 8e de finale, avec le Portugal qui a croisé l'Espagne, et là, retenez que l'Espagne a l'emporté sur le Portugal par un but à rien. Et par contre, les USA ont été ridiculisés par la Belgique sur une note de 1-4. C'est donc la Belgique et l'Espagne qui vont poursuivre dans la phase prochaine. C'est la fin de cette édition. Merci donc à vous tous et à vous toutes de l'avoir écouté. Merci à Rodrigue Louvalenda qui l'a mise en onde. Moi, je m'appelle Philippe Magomère. À très bonne suite des programmes de Radio Moto Butembo Beni.

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2: Mesdames, Mesdemoiselles et Messieurs, bienvenue à l'écoute de notre carnet de communiqués.

Moses Biahumba, fondateur de la chorale Sancta Trinitas à Kabasha, à Monsieur Jacques et à Monsieur l'abbé Jacques Kachutulo, maître de chant à Lubango, à Monsieur l'abbé Eloge Mastaki, maître de chant à Bikara, à Monsieur l'abbé Roger Mapendano, conseiller à Rwanda, à Monsieur l'abbé Jean-Paul Sirias et Jean-Paul Siriasi, conseiller à Biore. Au révérend Père Mapenzi Muhungia, maître de chant à Lemigele, au révérend Père Hubert Delosti, conseiller à Kiabuyiri. Et à toutes connaissances, le programme d'animation vous sera communiqué ultérieurement. Pour la chorale, et Mamie Wulambire, la présidente, Maombi Kavakwa, maître de chant, et Guy Wasunguya, le secrétaire, ont signé ce communiqué. Annonçant le décès de leurs membres, Kavira Asiwa des Anges.

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Nous disons merci, chers amis auditeurs, auditrices de la RMBB. Vous êtes nombreux à nous suivre. Nous disons merci et nous vous encourageons d'y rester toujours fidèles. Le programme se poursuit avec notre radio Vatica, que la radio Moto relaie d'ici une poignée de secondes. Et nous serons en train de saluer tout le monde. De vous dire comment vous nous suivez là-bas. Un rapport d'écoute, donc, quand vous nous captez, est-ce qu'il y a une amélioration? Est-ce que vous nous captez à partir d'où? Voilà, avec Arsène Kabissa de l'autre côté, c'est l'heure de suivre la radio.

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1: Amis et fidèles auditeurs, bienvenue et merci d'être à l'écoute de notre programme. C'est depuis le dimanche que le pape Léon XIV a débuté une période de repos au cours duquel seule la récitation de la prière de l'Angélus est maintenue depuis Castel Gandolfo. Nous y revenons dès le début de cette nouvelle édition. L'actualité de l'Église sur le continent nous conduira d'abord au Cameroun où l'archevêque de Douala décrit les conditions dans les installations carcérales. En République démocratique du Congo, notre correspondant reviendra sur les ordinations diaconales et presbytérales dans les différents diocèses du pays. Au terme de l'actualité sociale et politique sur le continent, nous écouterons le père Noé Badinga, chargé de communication du diocèse de Franceville au Gabon, où s'est produit des actes de profanation eucharistique dans la paroisse du Sacré-Cœur de Lastourville. À tous et à chacun, bonne condition d'écoute.
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1: C'est donc depuis le dimanche 5 juillet que le pape Léon XIV a débuté une période de repos, période au cours duquel seule la récitation de la prière de l'Angélus est maintenue depuis sa résidence estivale de Castel Gandolfo. Les précisions de Cécile Mérieux.
2: Buonasera Castel Gandolfo. Sono molto contento.
3: Je suis très heureux d'être ici parmi vous, de pouvoir passer les prochaines semaines à me reposer un peu, à prier un peu, à lire un peu et, espérons-le, à faire un peu de sport ici à Castel Gandolfo. C'est ce qu'a lancé le pape à son arrivée dans sa résidence estivale en fin d'après-midi ce dimanche. En se rendant dans les Castelli Romani, dans le sud de Rome, Léon XIV renoue avec une tradition observée par ses prédécesseurs dès le XVIIe siècle, sauf François qui avait préféré demeurer à la résidence Sainte-Marthe. Léon XIV donne rendez-vous les prochains dimanches pour l'Angélus qu'il récitera depuis Castel Gandolfo, le seul rendez-vous hebdomadaire qu'il maintient avec les fidèles. Toutes les audiences générales privées et spéciales sont suspendues jusqu'à son retour à Rome le 27 juillet. Déjà, l'année dernière, Léon XIV s'était retiré 16 jours à la Villa Barberini de Castel Gandolfo en juillet. Un séjour de repos pourtant très actif, avec notamment des célébrations religieuses et des entretiens avec le Premier ministre israélien, puis le président de l'État de Palestine et la réception du président ukrainien dans ses appartements estivaux. Le prochain rendez-vous avec les pèlerins et fidèles au Vatican aura lieu le mercredi 5 août, date de reprise des audiences générales.
1: Merci Cécile. Et des nouvelles de l'Église qui nous parviennent du continent. Nous vous le disions dans sa lettre pastorale sur les conditions de détention au Cameroun publiée fin juin, l'archevêque de Douala, Mgr Samuel Kleda, dénonce notamment l'injustice systémique qui entoure l'arrestation, la détention et l'incarcération des nombreux citoyens camerounais dans des conditions dégradantes et abusives dans les commissariats des polices et les brigades de gendarmerie. Il déplore aussi l'enfer du système carcéral, la corruption qui afflige l'ensemble du système judiciaire et les procédures pénales souvent bafoués. Mgr Kleda souligne en outre un tableau grave qui exige, dit-il, un changement de perspective et de mentalité de la part des Camerounais. Autre nouvelle, c'est la saison d'ordination en République démocratique du Congo, de Kinshasa à Kolwezi en passant par le Maniema. L'Église catholique dans ce pays et dans plusieurs diocèses s'enrichit des nouveaux serviteurs. Plus des précisions avec Jean-Baptiste Malengue.
4: Au diocèse de Kasongo, dans la province du Maniema, Monseigneur Placé de Lubamba a ordonné prêtre le samedi 4 juillet à Kipaka le père Jean-Rance Awazi de la Congrégation des missionnaires d'Afrique, dit les Pères Blancs. L'évêque de Kasongo, Père Blanc lui-même, ordonnera 6 nouveaux prêtres pour le clergé diocésain de Kasongo le dimanche 12 juillet à Wamaza. Au diocèse de Kolwezi, dans la province du Lualaba, l'évêque a ordonné pour son diocèse 7 nouveaux diacres et 9 nouveaux prêtres le samedi 4 juillet dans la cathédrale Sainte-Marie, Reine de la Paix. Monseigneur Richard Kazadi a exhorté les ordinants à conserver toujours la joie d'être au service du Christ et de son peuple et à exercer leur ministère dans l'humilité, la disponibilité et la fidélité. Dans la cathédrale Notre-Dame du Congo à Kinshasa, le samedi 4 juillet, l'un des trois évêques auxiliaires, Mgr Edouard Tsimba, accompagné de l'évêque de Kalemie-Kirungu, Mgr Jean-Christophe Ramadé, a ordonné 33 diacres, membres de 11 congrégations religieuses, présentés par la conférence des supérieurs majeurs. Les diacres ne sont ni des demi-prêtres, ni des demi-laïcs, a rappelé Mgr Tsimba citant le pape François. L'évêque a exhorté les nouveaux diacres à être des serviteurs de la parole et de la charité, qu'ils soient le sel de la terre et la lumière du monde. Jean-Baptiste Malengue Kalunzu pour Radio Vatican.
1: Le pape Léon XIV a effectué samedi dernier une visite pastorale à Lampedusa. Au cours de cette visite d'une demi-journée dans la cité de l'île devenue l'une des principales portes d'entrée des migrants en Europe, il a notamment rappelé l'urgence de respecter la dignité de la personne humaine. Mgr Nicolas Lernot, archevêque de Tunis et président de la conférence épiscopale de la région nord de l'Afrique, estime dans cette perspective que la dignité humaine demeure une dignité inviolable et sans frontières. On l'écoute.
5: Il y a un positionnement clair qui doit être un positionnement évangélique et qui repose sur deux principes. Le premier est que toute personne créée à l'image et à la ressemblance de Dieu jouit d'une dignité en conséquence qui, comme le pape Léon le disait justement aux Canaries, qui elle n'a pas de passeport. Par conséquent, cette dignité de la personne est inviolable. Et c'est le premier principe. Le deuxième principe, c'est précisément de rappeler que tout doit abonder dans le sens du respect de cette dignité, selon une formule qu'on trouve dans l'Écriture, dans le livre de la Sagesse, qui dit « le juste doit être humain ». Tu nous as enseigné par ton exemple que le juste doit être humain. C'est au chapitre 12 du livre de la Sagesse. Et il me semble que cette ligne-là doit être celle qui doit nous guider, que nous devons rappeler à tout moment. C'est ce qu'a fait le pape aux Canaries, tout en le faisant d'une manière réaliste et, je dirais, les deux pieds enracinés dans la glaise de la réalité telle qu'elle est.
1: C'est à cette humanité et au respect de la dignité humaine qu'appelle sans cesse le pape.
5: Il est beau et important de voir que le pape Léon, lorsqu'il était à Las Palmas, a dit que la dignité humaine nécessite des voies légales et sûres. Et il demandait à tous les acteurs, à la fois politiques, de la société civile, du monde caritatif, de pouvoir s'interroger sur le monde, non pas que nous construisons, mais que nous avons construit, en rappelant également que cette dignité de la personne, même si elle est inviolable, pose ou draine derrière elle des questions qui sont fondamentales sur les raisons qui poussent quelqu'un à bouger, à migrer, avec une question qu'il a posée d'une façon, je dirais, très percutante, lorsqu'il a dit « mais quel monde avons-nous construit si tant de frères doivent risquer la mort pour trouver la vie ?» Et ça, cette question-là, nous avons le devoir de la rappeler comme fondamentale pour nous interroger sur le monde que nous avons construit et sur le monde que nous construisons.
1: On peut dire une fois de plus que c'est une exhortation à construire la civilisation de l'amour dont parlent les papes.
5: Il s'agit en fait en creux de construire véritablement, activement et de manière efficace ce que les papes ont appelé la civilisation de l'amour. On pourrait même l'enraciner à l'époque de saint Augustin, qui aurait peut-être parlé de la cité de Dieu à l'époque. Cette civilisation de l'amour fondée sur le respect de la dignité de chaque personne et qui doit être l'objet à la fois d'une proclamation et d'une action de la part de l'Église.
1: Mgr Nicolas Lernot, archevêque de Tunis et président de la conférence épiscopale de la région nord de l'Afrique.
0: Dans quelques instants, l'actualité sociopolitique.
1: Les combats se sont poursuivis lundi pour la prise du camp d'Anefi dans le nord du Mali où sont retranchés des paramilitaires russes et quelques militaires maliens deux jours après une vaste offensive coordonnée à travers le pays menée par une coalition d'indépendantistes, Touaregs et des djihadistes. Au moins 330 enfants ont été tués ou blessés sur les 6 premiers mois de l'année Au Soudan, où sévit une guerre entre l'armée et les paramilitaires, a annoncé lundi le Fonds des Nations Unies pour l'enfance. Ils sont tués et blessés chez eux, sur les routes, sur les marchés, et alors qu'ils tentent d'accéder à des services essentiels comme l'éducation et les soins de santé, a déploré Sheldon Yates, le directeur de l'agence onusienne pour les enfants au Soudan. La guerre entre l'armée et les forces de soutien rapide FSR a éclaté en avril 2023 et a fait, selon certaines estimations d'organisations humanitaires, plus de 200 000 morts. Les deux camps ont recours à des drones qui ont tué plus d'un millier de personnes depuis le début de l'année et représentent 60% des victimes infantiles dans la région du Kordofan, actuellement au cœur des combats selon l'UNICEF. L'ONG de défense de droits humains, Human Rights Watch, a publié lundi un rapport dans lequel elle indiquait que les autorités de l'État régional éthiopien du Tigré, qui se prépare à un nouveau conflit avec le gouvernement fédéral d'Éthiopie, recrutent de force des hommes, dont des mineurs, parfois âgés d'à peine 15 ans. Dans l'ensemble de la région, des hommes et adolescents sont embarqués dans la rue, sur leur lieu de travail ou parfois chez eux, lors des raids nocturnes au cours desquels les forces locales de sécurité acquises au Front de libération du peuple du Tigré, le parti qui gouverne l'État régional depuis 35 ans, passe de maison en maison, explique l'ONG de défense des droits humains.
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1: Clôturons cette édition en accordant la parole à Monsieur l'abbé Noé Nzengwe Mbandinga, chargé de la communication du diocèse de Franceville au Gabon, où un acte de profanation eucharistique s'est produit dans la paroisse du Sacré-Cœur de Lastourville et où, en conséquence, l'ordinaire du lieu, Monseigneur Ephraim Johnny, a décrété un jeûne hebdomadaire et une réparation. Monsieur l'abbé Mbandinga commence par situer les événements et souligne la conduite donnée par l'ordinaire du lieu. On l'écoute.
6: Je rappelle que c'était au cours de la nuit du 3 au 4 juillet dernier que les chrétiens et le pasteur propre de la paroisse, le père Jacinto, ont découvert au petit matin que le Saint-Sacrement a été profané. Et une telle profanation a plongé la communauté chrétienne dans un profond temps de lamentation. Ça a été un temps de détresse spirituelle et l'évêque allait jusqu'à le qualifier de mort spirituelle. C'est pour vous dire que la communauté chrétienne a été très affectée par un tel acte qui n'est jamais survenu dans la paroisse et même pas dans la région de Lastourville. Donc c'était une première. Vous pouvez imaginer les mots difficilement prononçables des chrétiens. C'était des larmes, c'était de la consternation. C'était la lamentation de façon générale.
1: Le diocèse a décrété, à la suite de tous ces événements, un jeûne et une pénitence obligatoire chaque vendredi jusqu'à nouvel ordre. Pourriez-vous nous expliquer concrètement comment vont s'organiser ces journées de mobilisation et les actes de réparation au sein des différentes paroisses notamment?
6: Premièrement, dès que l'événement est survenu, l'évêque a tout de suite pris un décret dans lequel il a invité le pasteur propre à surseoir toutes les activités au sein de l'église. Et il a pris une note officielle dans laquelle il a informé tout le diocèse de ce qui est survenu dans cette paroisse. Et en communion avec cette paroisse, il a invité toutes les paroisses diocèses à vivre ce temps de deuil qui n'est pas réservé exclusivement à la paroisse Sacré-Cœur de Lastourville, mais qui touche toute l'église, en l'occurrence toutes les paroisses. Donc, pour que nous communions à ces moments douloureux, il a décrété effectivement un temps de pénitence. Alors, ce sera tous les vendredis. Pour le moment, il y aura des temps de prière. Il a parlé de prendre des temps de réparation, de lamentation. Ce seront des heures qui seront décrétées spécialement pour demander pardon à Jésus, et dans les jours qui vont suivre, nous aurons l'occasion de préciser, nous appuyant sur les livres liturgiques, sur le type de prière qui seront indiquées pour que le peuple de Dieu puisse avoir une pratique commune dans le diocèse, et il n'est pas interdit ou exclu qu'il y ait des moments où chaque paroisse, avec son originalité propre, pourra définir un schéma pour manifester effectivement ce moment de douleur et de compassion à l'égard de la paroisse Sacré-Cœur de l'Astroville.
1: Monsieur l'abbé Noé Nzengwe Badinga, chargé de la communication du diocèse de Franceville au Gabon.
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1: C'est par ici que nous mettons un point final à notre programme aujourd'hui. Merci de l'avoir suivi et à la prochaine.

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1: Bonjour et bienvenue dans ces bulletins de formation. Georges Macu à sa présentation sur la prise de sol, la mise en ordre de Arsène Capissan. Les installations d'isolement des malades suspects d'Ebola de l'hôpital général de référence de Kitatumba ont été attaquées par des personnes non encore identifiées la nuit du dimanche à Salandi, 6 juillet 2026. Selon les sources sanitaires, ces inconnus ont mis le feu sur ces centres de transit d'Ebola autour des 11h du matin de ce lundi 6 juillet 2026, alerté par la flamme de feu. Les policiers qui étaient commis à la garde sont intervenus, manipulant les dispositifs anti-incendie, notamment les extincteurs, et au récit à éteindre le feu avant que les dégâts ne soient énormes. Le médecin directeur de l'hôpital général de référence de Kitatumba, Dr Edras Massingo, qui livre cette information, dresse et bilan d'un policier blessé par arme blanche et deux chambres du centre de transit touchées par les feux. Nous l'écoutons.
2: Les personnes non autrement identifiées ont fait incursion dans les enceintes de l'hôpital général de référence Kitatumba. C'est en ville de Butembo. Et malheureusement, ils ont mis feu sur un bâtiment. Et du coup, c'est sont des dégâts matériels qui ont été constatés. Des chambres ont été donc concernées par ces dégâts. Et heureusement, avec le service des gardes au niveau de l'hôpital, la police, ils sont intervenus jusqu'à éteindre les feux avant que ces feux ne puissent causer beaucoup de dégâts. Même alors, il faut quand même signaler qu'il y a eu un policier qui a été blessé par arme blanche et qu'il est en train de suivre les soins médicaux au sein même de l'hôpital Kitatumba. Une institution de santé qui est là pour sauver des vies humaines, et une institution qui est prépositionnée pour secourir tout le monde. Et en tout cas, s'attaquer à une institution comme celle-là, ça étonne tout le monde. Et donc, on ne connaît vraiment pas ce qui était leur intention.
1: Après leur forfait, les malfrats ont pris une destination inconnue. Toutefois, les services de sécurité annoncent avoir amorcé des enquêtes pour élucider les circonstances et les auteurs de ces agissements. Plus de 5000 enfants des militaires ont raté l'année scolaire 2025-2026. L'alerte de l'Association des enfants des soldats offre pour la paix ACSOFP, une des structures qui encadre les dépendants des militaires en province du Nord-Kivu. Dans une correspondance adressée au commandant des opérations Sokola 1 Grand Nord, depuis le 2 juillet 2026, la CSOFP dresse un tableau sombre des conditions de vie des dépendants des militaires engagés sur différentes lignes de front. Selon cette organisation, la situation est plus alarmante dans la ville de Beni. L'encadrement des enfants et d'autres dépendants des militaires engagés au front est confronté à plusieurs défis. Malgré les efforts et les plaidoyers qui ont permis de connecter certains enfants des militaires vulnérables à des organisations non gouvernementales pour être secourus, la CSOFP déplore le fait que nombreux enfants des militaires s'adonnent à la mendicité pour survivre. Plus grave, nombreux ne vont plus à l'école. Pour preuve, l'organisation cite l'année scolaire 2025-2026, au cours de laquelle plus de 5000 enfants les soldats ont raté l'école. Préoccupés par cette situation, la CSOFP a pensé des propositions sous forme des solutions à ces problèmes. Parmi ces solutions, les projets écoles pour sauver l'avenir et action contre la mendicité Code 20, la structure de défense des droits des dépendants des militaires plaide pour un appui de la part des opérations Sokola et Grand Nord, et des bonnes volontés pour sauver l'éducation de ses enfants, de leur père travaille pour la nation. plusieurs figures de l'opposition politique congolaise et des responsables des principales confessions religieuses séjournent à Bujumbura au Burundi pour des consultations consacrées à la situation politique, sécuritaire et institutionnelle de la République démocratique du Congo. Ces échanges sont organisés à l'initiative du président burundais Evariste Ndayishimiye, également président en exercice de l'Union africaine, dans le but de promouvoir un dialogue entre les différents acteurs politiques et religieux congolais face aux défis auxquels les pays et confrontés. Les participants sont les dirigeants de la coalition d'opposition C64, des représentants de la Conférence épiscopale nationale du Congo Sengo, de l'Église du Christ au Congo ECC et de la plateforme des confessions religieuses, incluant les églises des rêves en RDC. L'un des participants contacté par notre confrère de l'actualité possédée a indiqué que plusieurs séquences sont prévues. Je crois qu'il y aura des rencontres en aparté, puis certainement une réunion d'ensemble avec le président lui-même. Il reçoit d'abord la CENCO, le CC et les représentants des églises et des réveils. Ensuite, il recevra le leader de la coalition C64 avant une rencontre élargie réunissant tout le monde, a-t-il expliqué. C'est tout pour ces bulletins d'information. Merci d'avoir attentivement écouté. Arsène Kapisa reste à la technique pour nous piloter aussi les publicités. Et merci, au revoir.
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3: Un beau début d'après-midi de ce mardi 7 juillet 2026, mesdames et mesdames et messieurs. Ici est votre tour sur l'actualité et de voici les sommaires. Les centres d'Itrazit implantés dans les enceintes de l'hôpital général des références de Kitatumba dans le cadre de la lutte contre Ebola a été la cible des inconnus qui l'ont voulu incendier la nuit de dimanche au lundi 6 juillet 2026. L'intervention des services de sécurité a limité les dégâts. Les conditions de vie difficiles exposent les enfants des militaires à la mendicité. Plusieurs d'entre eux ont raté l'école d'année scolaire 2025-2026 au Nord-Kivu. Des consultations sur la situation politique, sécuritaire et institutionnelle de la RDC sont en cours à Bujumbura, capitale du Burundi. Les acteurs politiques de l'opposition et les représentants des confessions religieuses congolaises y sont au conviés. Les sports et la revue des presses vont devoir clôturer. C'est retour sur l'actualité, mesdames, demoiselles et messieurs. Restez branchés pour son détail. Arsène Kapisa est de l'autre côté. Voici son intégralité. Un cas d'accident a été enregistré en cellule Busomba au quartier Rwanda dans la commune de Bulengera la journée de ce lundi 6 juillet 2026. Un enfant est tombé dans un trou de fosse septique en cours de construction, un trou qui n'était pas protégé. Cette information livrée à la radio Moto Butembo Beni par John Kameta, président de la société civile de Bulengera que vous écoutez.
4: Un enfant âgé d'environ 2 ans est tombé dans un trou qui était préparé pour un faux septique. Malheureusement, le propriétaire de ce faux septique ne l'avait pas protégé. D'abord, l'eau de pluie était en train d'y tomber et la fois qui était en train de jouer à côté de ce trou y est tombé. Et malheureusement, le secours est venu après, pendant que était déjà mort. Nous disons paix à son âme et condoléances à sa famille. Et le fait vient de se passer dans la cellule Busumba quartier Rwanda, commune de Bulengera. C'est lundi, la société civile appelle la population de la commune de Bulengera à la prudence. Lorsque vous creusez un trou, et vous savez que si quelqu'un tombe dans ce trou, il peut y perdre sa vie. Surtout un trou qui est rempli d'eau de pluie, n'est pas le protéger, c'est vraiment exposer, c'est exposer la communauté. Et il faut rappeler que ce sont ce genre de problèmes qui créent des conflits, on sait, de la communauté.
3: Et autre chose, je venais de l'annoncer à titre, les installations d'isolement de ma la suspect d'Ebola de l'hôpital général de référence de Kitatumba ont été attaqués par des personnes non encore identifiées la nuit du dimanche à ce lundi 6 juillet 2026. Selon les sources sanitaires, ces inconnus ont mis le feu sur ce centre de transit d'Ebola autour des 1h du matin de ce lundi 6 juillet 2026. Alertés par la flamme de feu, les policiers qui étaient commis à la garde sont intervenus manipulant les dispositifs anti-incendie, notamment les extincteurs, et ont réussi à éteindre le feu avant que les dégâts ne soient énormes. Le médecin directeur de l'hôpital, le général des références de Kitatumba, Dr Ezras Masingo, qui livre cette information, dresse ses bilans des policiers blessés par armes blanches et de chambres du centre de transit touchés par les faits. Vous l'écoutez.
5: Les personnes non autrement identifiées ont fait incursion dans les enceintes de l'hôpital général des références Kitatumba. C'est en ville de Butembo. Et malheureusement, et ils ont mis feu sur un bâtiment et du coup, ce sont des dégâts matériels qui ont été constatés deux chambres ont été donc concernées par ces dégâts. Et heureusement, avec le service des gardes au niveau de l'hôpital, la police, ils sont intervenus jusqu'à éteindre les feux avant que ces feux ne puissent causer beaucoup de dégâts. Même alors, il faut quand même signaler qu'il y a eu un policier qui a été blessé par arme blanche et qu'il est en train de suivre les soins médicaux au sein même de l'hôpital Kitatumba. Une institution de santé qui est là pour sauver des vies humaines, et une institution qui est prépositionnée pour secourir tout le monde. Et en tout cas, s'attaquer à une institution comme celle-là, ça étonne tout le monde. Et donc, on ne connaît vraiment pas ce qui était leur intention.
6: Après leur forfait, les malfrats ont pris une destination inconnue. Toutefois, les services de sécurité annoncent avoir amorcé des enquêtes pour élucider les circonstances des auteurs de ces agissements. Plus de 5000 enfants des militaires ont raté l'année scolaire 2025-2026. L'alerte émane de l'Association des enfants des soldats offre pour la paix, ACSOFP, une des structures qui encadre les dépendants des militaires en province du Nord-Kivu. Dans une correspondance adressée au commandant des opérations Sokola en Grand Nord, depuis le 2 juillet 2026, l'ACSOFP dresse un tableau sombre des conditions de vie des dépendants des militaires engagés sur différentes lignes de front. Selon cette organisation, la situation est plus alarmante dans la vie des Béni. L'encadrement des enfants et d'autres dépendants des militaires engagés au front est confronté à plusieurs défis. Malgré les efforts et des plaidoyers qui ont permis de connecter certains enfants des militaires vulnérables à des organisations non gouvernementales pour être secourus, la CSOFP déplore le fait que nombreux enfants des militaires s'adonnent à la mendicité pour survivre. Plus grave, nombreux ne vont plus à l'école. Pour preuve, l'organisation cite l'année scolaire 2025-2026, au cours de laquelle plus de 5000 enfants des soldats ont raté l'école. Préoccupé par ces situations, la CSOFP a pensé des propositions sous forme et des solutions à ces problèmes. Parmi ces propositions, les projets École pour sauver l'avenir et Action contre la mendicité Code 20, la structure de défense des droits des dépendants des militaires, plaide pour un appui de la part des opérations Sokola en Grand Nord et des bonnes volontés pour sauver l'éducation de ces enfants dont leur père travaille pour la nation. Alors que la maladie à virus Ebola frappe la province de l'Ituri, le territoire d'Irumu n'est pas du reste. Des zones de santé déjà touchées par ces virus à Kasenyi. Les cas sont confirmés par les structures sanitaires. Le président de la jeunesse du territoire d'Irumu, M. Jacques Ananei, appelle la jeunesse de son entité et surtout les motards à se prévenir de cette épidémie. Il a été joint au téléphone de Moses Mumbere et c'est dans cette correspondance.
7: Des zones de santé d'Irumu touchées par la résurgence de virus Ebola, le président de la jeunesse en territoire d'Irumu, M. Jacques Ananei, explique que la maladie est déjà dans cette entité et il faudra se prévenir, surtout la jeunesse, car la maladie existe. Jacques Ananei.
8: Nous avons la zone de santé de Manda, de Nyakunde, la zone de santé de Rompara, qui est plus gérée par la ville de Bunia, mais aussi la zone de santé de Tchoumia, maintenant la zone de santé de Tchoumia, qui est en Tchou. Mais ils gèrent notre centre de santé de Kasenyi. Voilà que même à Kasenyi aussi, il y a déjà aussi des cas. On a déjà confirmé au niveau de ce centre de santé. Donc nous restons qu'avec les deux centres de santé, celle de Geti et de Boga. Mais parmi les centres de santé qui sont déjà atteints par l'épidémie, le virus Ebola, le message pour la population en général et surtout à la jeunesse du territoire du Rhône, et particulièrement nos jeune taximen, chauffeur, et c'est juste de leur dire que non, la maladie existe.
7: À lui de demander aux autorités sanitaires pour vaincre l'ennemi, il faudrait avoir des moyens et à la population de respecter les règles d'hygiène.
8: Moi, je pense que il y a encore des défis à relever. On ne peut pas vaincre l'épidémie sans mettre les moyens. Il faut d'abord qu'on mette les moyens pour que le médecin s'approvisionne des médicaments de cette communauté et surtout pour la communauté d'abord se respecter ces mesures qu'on nous a demandées. On demande les gens de ne plus tenir des réunions de plus de 50 personnes comme le gouverneur sortant l'avait instruit. Mais il y a ceux-là qui continuent à le faire. Quand on le fait maintenant, on s'expose encore plus. Raison pour laquelle l'unique moyen est seulement de respecter les mesures des consignes données par les médecins, soit les services de la santé.
7: Il s'agit de vous rappeler que la plus grande arme pour vaincre cette épidémie est de respecter toutes les mesures barrières édictées par les autorités sanitaires et administratives.
6: Prenons Arsène Kapisani pose avant d'atteindre notre province de Kivu à territoire de Rutshuru.
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6: Les prix du sorgho est en baisse dans le groupement de Njomba, territoire de Rutshuru. Une mesure de près d'un kilogramme et demi de sorgho coûte entre 2000 et 2500 shillings aux Ougandais, équivalent à plus ou moins 1500 francs congolais contre 3000 shillings ougandais. Un peu plus tôt, des habitants expliquent cette baisse par la paralysie du petit commerce transfrontalier entre la RDC et l'Ouganda d'un côté avec et le Rwanda de l'autre côté suite à la fermeture des frontières du fait de la maladie à virus Ebola. Un habitant de Tchenkeriro, Vianney, Rwakabuba, Rumaka explique dans cet extrait sélectionné.
10: La production du sorgho a été bonne cette saison, mais alors nous heurtons une difficulté liée au prix. À cause de cette maladie à virus Ebola, on a fermé les frontières. Les gens de l'Ouganda et du Rwanda ne traversaient plus. Alors nous sommes perdants car nous n'avons pas d'autre marché pour notre production de sorgho. Une mesure de sorgho s'achetait à 3000 shillings ougandais, mais actuellement nous vendons à 2000 ou 2500 shillings. Nous ne savons que faire ou comment écouler notre production ou encore ce que nous allons gagner. Avant, 10 mesures de sorgho équivalaient à une tonne, mais actuellement ce n'est pas le cas. Ces 10 mesures à un prix de 2500 shillings ougandais, c'est à peu près 2 petits poissons. Alors, livrer 10 mesures de sorgho contre 2 poissons, c'est vraiment vendre à perte.
6: Cet extrait a été sélectionné ou choisi par Forsté et Tawite, notre correspondant dans cette région. Je l'ai dit à titre, nous allons en dehors de notre frontière de la RDC où plusieurs figures de l'opposition politique congolaise et des responsables des principales confessions religieuses séjournent à Bujumbura au Burundi pour des consultations consacrées à la situation politique, sécuritaire et institutionnelle de la République démocratique du Congo. Ces échanges sont organisés à l'initiative du président burundais Évariste Ndayishimiye, également président en exercice de l'Union africaine, dans le but de promouvoir un dialogue entre les différents acteurs politiques et religieux congolais face aux défis auxquels le pays est confronté. Les participants sont les dirigeants de la coalition d'opposition C64, des représentants de la Conférence épiscopale nationale du Congo CENCO, de l'Église du Christ au Congo ECC et de la plateforme des confessions religieuses, incluant les églises des réveils en RDC. L'un des participants contacté par nos confrères de l'actualité CD a indiqué que plusieurs séquences sont prévues. Je crois qu'il y aura des rencontres en aparté, puis certainement une réunion d'assemblée avec le président lui-même. Il reçoit d'abord la CENCO, l'ECC, les représentants des églises des réveils. Ensuite, il recevra le leader de la coalition C64 avant une rencontre élargie et réunissant tout le monde, a-t-il expliqué. Selon cette source d'actualité précédée, la coalition C64 qui milite contre tout projet de révision de la Constitution et pour le respect de l'ordre constitutionnel a exigé que ses membres soient reçus ensemble y compris lors de leur séance de travail avec le président burundais. Notons que l'organisation de ces consultations a été à l'origine du report de la manifestation de l'opposition initialement prévue le mercredi 8 juillet 2026 en RDC pour mercredi 22 juillet 2026. Une manifestation qui a pour but de dire non à tout projet des changements constitutionnels. C'est tout pour cette première partie de ces radios au journal de ces de mercredi, de mardi la journée. Et puis nous attendons l'arrivée de Gisèle Kiompo pour les sports.
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13: Merci amis sportifs. Nous commençons par les basketball. Les terrains de basketball situés sur la colline Kambali et à pleine réhabilitation depuis une semaine. La radio Motobouton Beni a visité ce terrain ce mardi 7 juillet 2026, l'avant-midi. Rencontré sur les lieux, John Moussamba, l'un des ingénieurs de l'entreprise de construction 1000 Solutions qui exécute ses travaux, a chuchoté à Radio Motobouton Beni que c'est grâce au soutien des pères Augustin de l'Assomption. À la croire, actuellement, ce sont les travaux de compactage avec la latérite qui sont en cours avant de couvrir l'espace des bétons. Ensuite, au-dessus, l'on construira les gradins où les spectateurs pourront chaque fois s'asseoir.
14: Nous sommes à l'étape de compactage. On essaie quand même d'abord de niveler le terrain, puis après et mettre une couche au-dessus, une couche de terre à terre latérite, ce qu'on appelle la terre latérite. C'est la terre auquel nous sommes en train de compacter pour avoir un niveau qui est uniforme. Après le compactage, c'est là que nous allons couler au-dessus une couche de béton. Là-dessus, on mettra des gradins. Là que le spectateur pourra chaque fois s'asseoir en train d'assister.
13: Notons que le terrain de basketball a 35 mètres de longueur et 15 mètres de largeur. Ce sont les étudiants évolués au sein de l'université de l'Assomption Congo IAC qui utilisent ce terrain le plus souvent et c'est lors des championnats interfacultés pour la détection de différents talents. Et à football, les membres d'Henri Club Horizon reconnaissent la régression de leur équipe la saison dernière. Ils se sont exprimés au cours de l'Assemblée Générale Ordinaire tenue à l'espace La Référence à Chikung au quartier Matanda de la ville de Butembo dimanche. Passé, le membre d'EC Horizon, dont les secrétaires et le coach ont fait savoir que certaines erreurs se sont observées de la part de leurs joueurs. Ils ont cité par exemple l'indiscipline dans laquelle ont trempé certains joueurs au lieu de se concentrer à la compétition. Malgré cette chute, les EC Horizon ne baissent pas les bras. Pour cette saison qui commence, l'équipe voudrait retrouver le top 3 comme d'autres saisons. À première division de Butembo, c'est avec un budget de 7 600 $, c'est que nous a dit Mouindo Kombi Patrick, secrétaire de DC Horizon.
15: L'équipe a connu plusieurs difficultés, surtout les joueurs se comportent très mal vis-à-vis de la compétition. L'indiscipline, manque de respect vraiment, ce qui a laissé l'équipe puisse diminuer sa capacité.
13: Et au stade actuel, l'équipe n'a pas l'ambition de jouer les prochains championnats provinciaux et veut se reconstruire. On se souvient que le DC Horizon, la saison dernière, a occupé la 7e position avec 24 points, alors que lors des saisons précédentes, l'équipe occupait les premières positions. D'ailleurs, elle a représenté la ville de Butembo au championnat provincial à 2025. Et à Coupe du Monde, les hostilités se sont poursuivies ce lundi 6 juillet dans sa phase de 8e de finale. L'Espagne a gagné le Portugal 1-0. C'était à 21h. De leur côté, les États-Unis ont été écartés de la course par la Belgique et qui a gagné l'équipe américaine 4-1. C'est mardi 7 juillet 2026 à partir de 10h du matin. Et pour rappel, la Norvège a éliminé le Brésil dimanche 5 juillet, la soirée par 2-1. Erling Haaland a inscrit un doublé, le plus important de l'histoire, alors que le Selby du Brésil avait été signé Neymar. au jour, c'est mardi. Le match qui est attendu, c'est celui qui va opposer l'Argentine de Lionel Messi à un pays africain. Il s'agit de l'Égypte qui reste encore dans la course, comme le Maroc parmi les pays africains. Voilà tout pour ces informations des sports.
6: Merci beaucoup, Justine Kiombré, de nous avoir présenté cette deuxième partie de ces retours sur l'actualité et de ces mardi 7 juillet 2026.
13: Merci, Georges Makiro.
6: Je vous en prie.

Je vous salue, mesdames, mesdemoiselles et messieurs. Bienvenue dans cette revue de presse de ce mardi 7 juillet 2026. Mon nom est Georges Makio et à sa présentation, un produit 100% quinoa. L'actualité de ce mardi 7 juillet matin est largement dominée par la série d'audiences accordées aux responsables de l'opposition congolaise et aux leaders des confessions religieuses de la RDC par les présidents en exercice de l'Union africaine, Evariste Ndayishimiye. Info 27 rapporte que le président burundais Evariste Ndayishimiye a réaffirmé lundi 6 juillet à Bujumbura la nécessité d'un dialogue constructif pour favoriser la paix et la stabilité en République démocratique du Congo. Au terme d'une série d'audiences accordées aux responsables de l'opposition congolaise et aux leaders des confessions religieuses, le président en exercice de l'Union africaine a salué leur volonté commune de rechercher une issue pacifique et à la crise politique et sécuritaire, note ce journal. Il met en avant la satisfaction exprimée par la présidence burundaise quant à la qualité des discussions menées dans un esprit d'ouverture, tout en insistant sur la volonté commune des participants de privilégier la stabilité et la sécurité dans la région. La tempête des tropiques qui annonce la clôture de la première phase des consultations diplomatiques menées au Burundi par le président Evariste Ndayishimiye précise que cette médiation a permis d'apaiser un climat politique national très polarisé. Le journal souligne qu'à la suite de ces échanges, la coalition de l'opposition C64 a restructuré son calendrier en reportant sa grande marche pacifique au mercredi 22 juillet, une manifestation qui sera encadrée par le gouvernement. Actualité possédée S767-PCD rapporte que le facilitateur Evariste Ndayishimiye prône rigoureusement le dialogue et insiste sur l'impératif absolu de l'unité nationale auprès de l'opposition et des leaders religieux. Le potentiel pour

0: Merci beaucoup de vous savoir nombreux. La radio moto Boutembou Béni. Maintenant, la technique, nous sommes avec Rémias Fatak, remplacement d'Arsène Kapisa. Moi, c'est moi, Georges Makio. Je suis toujours avec vous. Vous accompagnez aussi les programmes de la RMBB. C'est la radio France internationale dans vos oreilles. Par là, 20 minutes.
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1: Merci d'écouter RFI. Il est midi et demi en temps universel, 2 heures de plus ici à Paris et c'est l'heure d'Afrique Midi. Bonjour Nicolas Sûr.
2: Bonjour Anne Kantner, bonjour à toutes et à tous. Une cellule terroriste démantelée dans plusieurs grandes villes du Maroc. 10 personnes ont été arrêtées alors qu'elles préparaient des attentats. Police déployée en nombre et mobilisation timorée ce matin en Tanzanie. Des activistes appelaient à manifester pour des réformes institutionnelles et pour que justice soit faite pour les victimes de la répression d'octobre dernier.
1: Et on en parlera avec le chercheur Jean-Claude Félix Tchikaya, directeur du groupe Afrique à l'Institut de Prospective et Sécurité en Europe. Il sera tout à l'heure notre invité.
2: Meta, X ou Google, sous le coup d'une enquête au Nigeria, les médias locaux les accusent de pratiques déloyales et anticoncurrentielles. Et puis les sports et le mondial de football, l'Égypte dispute sa place en quart de finale en fin d'après-midi face au géant argent.
1: Une cellule terroriste a donc été démantelée dans plusieurs villes du Maroc.
2: Le Bureau central des investigations judiciaires annonce l'interpellation de 10 personnes et la découverte d'un véhicule modifié pouvant servir à un attentat suicide. Mathias Reynal, vous êtes à Casablanca. Cette cellule aurait reçu des instructions directes de la part de responsables de la branche sahélienne de l'organisation État islamique.
3: Oui, c'est ce qu'indiquent les premiers éléments de l'enquête selon le communiqué du PSIJ. Aucun détail sur les cibles potentielles, mais les préparatifs étaient assez avancés. Le chef présumé de la cellule terroriste avait ainsi commencé à répartir les rôles parmi ses membres, certains chargés justement de sélectionner des objectifs. Un autre groupe était affecté à la reconnaissance et à la surveillance. Une troisième équipe était chargée de l'approvisionnement en matériel. Parmi les 10 personnes arrêtées, 9 sont toujours en garde à vue. Un mineur a été placé sous surveillance. Le coup de filet mené par les autorités marocaines a concerné simultanément plusieurs villes du nord au sud, dont Casablanca et Agadir. Lors des perquisitions, des armes blanches, des uniformes militaires, mais aussi des instructions sur la fabrication d'engins explosifs ont été découverts. Les services antiterroristes marocains ont également trouvé, vous l'avez dit, un véhicule tout-terrain modifié pouvant servir lors d'une attaque terroriste, soit un attentat suicide, soit une attaque à la voiture bélier, précise le communiqué. Les enquêteurs ont aussi mis la main sur des bonbonnes de gaz et des autocuiseurs, dont certains remplis de clous.
2: Alors, les autorités marocaines annoncent régulièrement le démantèlement de telles cellules terroristes.
3: C'est quelque chose d'habituel, oui, il y en a plusieurs fois par an. La dernière opération date du mois d'avril, 6 personnes ont été arrêtées. Certains démantèlements sont plus importants que d'autres. Celui dont on vient de parler implique la découverte de matériel. La dernière fois que des préparatifs aussi avancés avaient été mis au jour par les autorités marocaines, c'était en février 2025. Les autorités avaient annoncé avoir neutralisé un réseau et découvert une cache d'armes contenant 10 pistolets et 2 fusils d'assaut Kalachnikov emballés dans des journaux. Imprimé au Mali, le Maroc n'a plus connu d'attentat majeur depuis celui de Marrakech en 2011. Une bombe avait explosé dans un café faisant 17 morts.
2: Mathias Reynal, en direct de Casablanca.
1: Des appels à manifester aujourd'hui en Tanzanie.
2: Des activistes appellent à descendre dans la rue à l'occasion du Saba Saba qui commémore la création en 1954 par Julius Nyerere de l'Union nationale africaine du Tanganyika, le parti qui allait conduire la Tanzanie à l'indépendance. Ces activistes réclament des réformes démocratiques, la libération de l'opposant Tundu Lissu, mais aussi justice pour les nombreuses victimes de la répression de la contestation post-électorale de l'an dernier. Un important dispositif de sécurité est déployé. Christina Okello,
4: bonjour.
2: Quel est le bilan de cette journée jusqu'à présent?
4: Écoutez, pour l'heure, les rues restent largement calmes à Dar es Salaam et dans plusieurs autres villes de Tanzanie. Les images qui circulent montrent peu de circulation, peu de piétons et un important déploiement des forces de l'ordre. Mais ce calme donne lieu à 2 lectures différentes. Pour les autorités, c'est la preuve de l'échec de ces appels à manifester. Les activistes, eux, revendiquent une journée de mise à l'arrêt de l'activité économique. Selon eux, la fermeture de nombreux commerces constitue une forme de désobéissance civile destinée à peser sur les recettes de l'État. Mais qui sont ces activistes? Le mouvement est porté principalement par des militants très actifs sur les réseaux sociaux, dont une partie vit à l'étranger. Les principales parties d'opposition au Tchadema a pris ses distances avec cette initiative. Mais pourquoi le 7 juillet? Le choix de cette date, Nicolas, est tout sauf anodin. Le Sava Sava, c'est aussi la plus grande foire commerciale du pays. Et pour l'analyste tanzanien Thomas Kebwana, les activistes cherchent, eux, à faire pression sous le pouvoir en ralentissant l'économie. Mais cette stratégie risque surtout de pénaliser les travailleurs du secteur informel, selon lui.
2: On en reparle dans la deuxième partie d'Afrique Midi avec le chercheur Jean-Claude Félix Tshikaya qui est notre invité. Les consultations lancées hier par le président du Burundi avec l'opposition congolaise et les représentants des confessions religieuses, alors que le projet de changement de constitution porté à Kinshasa par le président Tshisekedi provoque une levée de boucliers, chacun est venu présenter sa lecture de la crise, certains sous forme de mémorandum directement remis à Évariste Ndayishimiye. Pas encore de communication officielle. Toutefois, Patient Ligodi, vous avez pu parler aux uns et aux autres et consulter certains de ces mémorandums. Que disent les différents acteurs qui avaient fait le déplacement à Bujumbura?
0: Oui, Nicolas, il faut déjà dire que le président burundais semble avoir cherché un équilibre du côté des églises. Il a reçu à la fois les partisans et les opposants au changement constitutionnel pour l'église de réveil du Congo qui mène une campagne en faveur de ces changements. Tout doit se faire dans le respect de l'ordre établi, des autorités en place et du cadre qu'elles définissent. Les églises catholiques et protestantes ont, elles, une nouvelle fois défendu leur initiative de dialogue et surtout la feuille de route élaborée par la SENCO et l'église du Christ au Congo, telle qu'amendée par l'Angola. Du côté de l'opposition, l'initiative d'Évariste Ndayishimiye est saluée, mais une méfiance subsiste chez certains, notamment dans le camp des Moïse Katumbi. Un point commun ressort de leurs échanges, selon eux, les initiatives régionales et internationales en cours se concentrent sur les dimensions militaires et diplomatiques du conflit, alors qu'une réponse limitée au seul volet sécuritaire ne suffira pas à rétablir une paix durable. Ils réclament l'abandon pur et simple du projet des révisions constitutionnelles en période de guerre. Ils demandent aussi des gestes de décrispation politique, j'arrive, condition selon eux d'un dialogue crédible, la libération de prisonniers politiques ou encore la levée des condamnations à caractère, disent-ils, politique. Plusieurs sources évoquent déjà des nouveaux rendez-vous sans date précise. Un retour à Bujumbura n'est à ce stade pas confirmé. Cela dépendra aussi des échanges à venir entre Évariste Ndayishimiye et Félix Tshisekedi.
2: Sur le front d'Ebola, à présent, l'épidémie continue de se propager dans les provinces de l'Est du Congo. Alexandra Branjon, la barre des 500 décès confirmés a été franchie.
5: Oui, le nombre de cas confirmés est désormais de 1561 cas selon les autorités congolaises, dont 506 décès. Alors l'épicentre de l'épidémie reste l'Ituri, avec 24 zones de santé sur 36 affectées. Parmi les dernières zones de santé touchées, Nyanya, la frontière avec la province de la Tshopo, Lita, Drodro, dans le territoire de Djougou, et surtout la zone de santé de Nizi, où se trouve une importante concentration de population, alerte Dieudonné Lossa de la société civile de l'Ituri.
6: Dans la zone de santé de Nizi, qui est située à environ 25 km de la ville de Bounia, on a 34 sites de déplacés. Il y a également l'exploitation de l'or qui se fait. Une activité qui attire beaucoup de gens. Et malheureusement, les interventions ont commencé tardivement à Nizi.
5: Et dans la province du Nord Kivu, où 11 zones de santé sont touchées, la situation est jugée préoccupante par les autorités sanitaires. Le taux de mortalité y est de 57%, soit largement supérieur à la moyenne. Un deuxième centre de traitement d'Ebola est opérationnel, d'ailleurs, depuis ce week-end à Beni. Quant à la province du Sud Kivu, seule une zone de santé affectée, Miti Muresa, avec 3 cas confirmés, dont un décès, et aucun nouveau cas n'a été détecté dans cette province depuis fin mai. Enfin, les derniers chiffres montrent également que 253 malades ont été guéris. À noter que 48 médecins ougandais sont arrivés à Bounia dimanche dans le cadre de la coopération avec les deux pays. Ils vont y déployer 2 laboratoires mobiles pour le diagnostic et une clinique mobile pour la prise en charge des malades.
1: Dans le nord-est de la Centrafrique, la ville d'Amdafok, dans la préfecture de la Vakaga, est repassée depuis dimanche sous le contrôle des forces armées centrafricaines et de leurs alliés russes.
2: Oui, cette localité proche de la frontière avec le Soudan avait été attaquée et occupée le 30 juin par l'ASP, un mouvement composé de rebelles centrafricains et de mercenaires étrangers. À Bangui, Rolf-Steph de Mialeux.
7: La contre-offensive des forces armées centrafricaines et de leurs alliés a été lancée vers 10h selon des sources militaires. Des vidéos diffusées sur les réseaux sociaux montrent des hélicoptères pilonnant les positions rebelles, tandis que des unités terrestres progressent. Selon le préfet de la Vakaga, Jules Ngayoko, la ville est désormais libérée.
8: Une zone déjà occupée par l'ennemi, il vous faut du temps pour la récupérer. Ça fait 4 jours après, avec des stratégies conjointes. Aujourd'hui, on a cette ville et cette population commence à sortir un tout petit peu. La situation est maîtrisée.
7: Les rebelles se seraient retranchés de l'autre côté de la frontière soudanaise, selon cette habitante qui déplore la situation humanitaire dans la ville.
9: Amdafok est dévastée. Les rebelles ont pillé la ville, tué nos maris et brûlé nos maisons. Beaucoup de personnes sont réfugiées dans la brousse. Il n'y a ni médicaments, ni nourriture, ni couverture, ni nattes. Les femmes enceintes souffrent. Nous avons les yeux tournés vers le gouvernement.
7: Le préfet de la Vakaga estime qu'il est désormais temps de renforcer la sécurité dans cette zone frontalière.
8: Je demanderai au gouvernement de faire un effort parce que l'ennemi aussi, c'est quelqu'un qui étudie. Le gouvernement fera un effort pour que nos militaires soient professionnels, outillés, un effectif écrasant pour bien protéger la population d'Amdafok.
7: Dans un communiqué, le gouvernement rend hommage au courage des forces armées centrafricaines et de leurs alliés, tout en réaffirmant sa détermination à défendre chaque parcelle du territoire national. Rolf-Steph de Mialeux, Bangui, RFI.
1: Dans le nord du Mali, les militaires et leurs partenaires russes de l'Africa Corps sont toujours retranchés dans le camp militaire d'Anéfis.
2: Oui, ils sont assiégés depuis samedi par les djihadistes du JNIM liés à Al-Qaïda et les indépendantistes du FLA. Les groupes armés ont tiré des salves d'obus et de drones kamikazes hier tout au long de la journée. L'armée a également mené des frappes aériennes ciblant les groupes armés autour du camp. La bataille d'Anéfis continue, il faut dire, David Bachet, que cette localité est stratégique.
10: Oui, Anéfis se trouve à l'entrée de la région de Kidal, à une centaine de kilomètres de la ville de Kidal, fief des indépendantistes du FLA. Après en avoir été chassés en 2023 par l'armée malienne et ses partenaires russes, les indépendantistes ont repris Kidal le 25 avril dernier en s'alliant aux djihadistes du JNIM liés à Al-Qaïda. Dans la foulée, les groupes armés s'étaient aussi emparés de Tessalit. Dans la région de Kidal, les soldats maliens et l'Afrika Korps russe sont restés présents à Aguelok et à Anéfis, où ils ont initié depuis une réarticulation de leurs troupes et un renforcement de leur armement dans la perspective d'opérations de reconquête. Prendre Anéfis, c'est donc en premier lieu pour les groupes armés une manière d'empêcher toute contre-offensive sur Kidal. Aguelok étant situé bien plus au nord, Anéfis est géographiquement le camp le plus stratégique, objectif prioritaire à conserver pour les militaires maliens ou à conquérir pour les groupes armés. Si on prend Anéfis, Aguelok isolé tombera facilement, résume un chef militaire du FLA qui compte repousser les forces maliennes et russes vers Gao pour déplacer la guerre hors de la région de Kidal. Sollicité par RFI, l'armée malienne n'a pas donné suite. Dans un communiqué, l'état-major exprimait hier sa pleine confiance dans la capacité des forces maliennes à défendre l'intégrité du territoire.
2: Meta, X ou encore Alphabet, la maison mère de Google, plusieurs géants du numérique sont visés par une enquête au Nigeria. Cette enquête fait suite à une demande du président Bola Tinubu après une pétition de l'organisation de la presse nigériane qui les accuse de pratiques déloyales ou anticoncurrentielles. Lisa Fabian, que sait-on du contenu de cette plainte ?
11: Eh bien, les médias nigérians accusent certaines plateformes d'exploiter illégalement leur contenu journalistique, de fragiliser la viabilité économique des médias et de limiter les possibilités de rémunération des producteurs de contenu au Nigeria. La Commission fédérale de la concurrence et de la protection des consommateurs a été chargée de cette enquête qui est toujours en cours. Notre responsabilité est d'établir les faits de manière objective et de veiller à ce que la concurrence dans l'écosystème numérique demeure équitable et transparente. C'est ce qu'a déclaré le directeur de la Commission dans un communiqué publié lundi. Parmi les points soulevés par l'organisation de la presse presse nigériane figurent des accusations d'abus de position dominante, l'utilisation présumée de contenu de presse pour l'entraînement de modèles d'intelligence artificielle, le tout sans aucun cadre commercial ou rémunération équitable. La commission de la concurrence nigériane avait déjà infligé en 2025 une amende de 220 millions de dollars à Meta pour des violations présumées de la législation nigériane sur la concurrence et la protection des consommateurs. Le géant des réseaux sociaux a fait appel.
2: 14h44 à Paris.
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2: Dans la deuxième partie d'Afrique Midi, le mondial de football, l'Égypte joue ce soir sa place en quart de finale face à l'Argentine et les 30 ans du quotidien Mutation au Cameroun.
1: Après 4 ans d'interruption, les vols entre les Comores et Madagascar devraient reprendre dans le courant du mois.
2: Le président Azeli Assoumani l'a annoncé hier lors des célébrations du 51e anniversaire de l'indépendance. Les relations entre les deux pays s'étaient considérablement refroidies après la saisie aux Comores de 49 kilos d'or en provenance de Madagascar. Abdallah Mzembaba.
12: En juillet 2022, Madagascar suspendait les vols avec les Comores, invoquant officiellement des raisons sanitaires. Selon Swalihi Mohamed Junaïd, secrétaire général adjoint du gouvernement, le rapprochement engagé lors de la récente visite d'Azeli Assoumani à Madagascar pour la fête nationale a permis de débloquer le dossier.
13: On peut dire qu'il y a eu un réchauffement des relations de coopération, d'amitié et de fraternité avec les nouvelles autorités de Madagascar. Parmi les points convenu entre les deux parties, c'est l'ouverture immédiate des liaisons. Les autorités malgaches confirment que ce sera le mois de juillet, j'ai pas de date encore.
12: Pour de nombreux Comoriens, cette reprise devrait faciliter les déplacements et réduire les coûts des voyages, jusqu'ici rallongés par des escales obligatoires. Nourdine Saïd a vécu 4 ans à Madagascar et se réjouit de cette nouvelle.
14: C'est une bonne nouvelle car on était obligé de passer par Addis Abeba pour aller à côté de chez nous. Bien sûr, ça va impacter les billets d'avion car faire des escales pareilles, ça coûte beaucoup d'argent par rapport à un vol direct. Il y a des échanges commerciaux, tout le monde est gagnant.
12: Une reprise désormais acquise sur le plan politique, mais dont les modalités restent encore à préciser sur la date exacte et la compagnie aérienne. Abdallah Mzembaba Moroni, RFI.
1: Après la qualification du Maroc pour les quarts de finale de la Coupe du Monde de foot, c'est au tour de l'Égypte de tenter sa chance cet après-midi à Atlanta.
2: Oui, pour leur tout premier 8e de finale de Coupe du Monde de leur histoire, les Pharaons défient l'Argentine de Lionel Messi. Un sacré défi, mais les Égyptiens sont bien décidés à prouver qu'ils ne sont pas arrivés à ce stade de la compétition par hasard, Eric Mamrut.
15: La pente s'élève pour les Pharaons et sérieusement, car après avoir vaincu l'Australie au tir au but, les voilà propulsés au sommet de la pyramide où les attend les champions du monde d'un certain Lionel Messi. De quoi presque donner le vertige à l'attaquant égyptien Zico.
16: Bien sûr, c'est le plus grand joueur de l'histoire du football. Donc évidemment, ce sera une confrontation difficile pour nous. Mais nous sommes concentrés et puis nous avons Salah, Marmouche, Achour. Ce sont également de très grands joueurs qui eux aussi sont capables de faire la différence contre n'importe qui.
15: Des joueurs forcément fatigués par leur parcours historique, mais les Argentins aussi ont terminé épuisés leur duel marathon face au Cap-Vert vendredi. Les requins bleus Cap-Vert source d'inspiration pour les Pharaons.
17: Il y a beaucoup de surprises dans cette Coupe du Monde. Tous les matchs sont difficiles, on l'a vu avec le Cap-Vert. Là, c'est vrai, on joue le champion du monde en titre, ce n'est pas rien. Pour nous, c'est déjà historique d'avoir atteint les huitièmes de finale pour la première fois. Ça nous donne beaucoup de motivation et on espère faire quelque chose de bien et rendre le peuple égyptien heureux.
15: L'Égypte, qui en cas de nouvel exploit, deviendrait la 5e nation africaine à atteindre les quarts de finale d'une Coupe du Monde après le Cameroun, le Sénégal, le Ghana et le Maroc. Éric Mamrut, Atlanta, RFI.
2: Égypte-Argentine en direct et en intégralité sur nos antennes africaines à partir de 16h TU.
1: Un anniversaire aussi dans l'actualité aujourd'hui. Le quotidien Mutation, l'un des principaux titres de la presse privée au Cameroun, fête ses 30 ans.
2: Ce journal basé à Yaoundé s'est imposé au cours de son histoire comme l'un des plus rigoureux du pays. Une édition spéciale et une soirée de gala mettront un terme demain à 10 jours de festivités. Des festivités qui ne font pas oublier les défis auxquels le titre est confronté aujourd'hui. Georges-Alain Boyomo est l'actuel directeur de publication de Mutation.
18: Nous sommes confrontés à un contexte sociopolitique et économique particulièrement difficile. Vous savez la conjoncture politique qui prévaut au Cameroun où il y a pratiquement une guerre de tranchées dans l'optique de la pré-BIA. Ça n'épargne pas la presse. Un journal comme Mutation qui est indépendant, justement, bute sur de nombreuses contraintes. ça me permet de faire le pont avec l'économie parce que mutation ne peut pas vivre sans ressources économiques adéquates. Sur le plan mondial, il y a une crise de la presse écrite. Au Cameroun, c'est encore plus accentué. Nous n'avons pas toujours des ressources suffisantes pour faire face à nos obligations. De notre côté, un problème que nous reconnaissons, c'est que nous avons en quelque sorte raté le virage numérique et nous devons donc rattraper ce gap. Nous allons nous employer à l'occasion de cet anniversaire à permettre ce saut digital, à faciliter, à constituer un catalyseur pour que mutation dans les prochains jours soit autant présent en version papier. Peut-être le papier ne va pas disparaître, mais il sera, disons, réduit à la portion congrue. Nous allons davantage être présents sur l'espace socio-numérique.
2: Propos recueillis par Polycarpe et Samba, 13h50 à Yaoundé.
1: L'essentiel de l'actualité internationale, vous avez pu le suivre en direct sur notre antenne. Marine Le Pen est condamnée en appel pour détournement de fonds publics européens. Cette figure de l'extrême droite française écope de 3 ans de prison, dont un avec bracelet électronique et 15 mois d'inéligibilité. Ça signifie qu'elle pourra être candidate à la présidentielle l'année prochaine. Elle a déjà purgé la peine d'inéligibilité, mais elle avait dit et répété récemment qu'elle ne ferait pas campagne avec un bracelet électronique. Elle devrait faire connaître sa décision ce soir à la télévision. Les responsables du Rassemblement national se réunissent là en ce moment au siège du parti et tous ont reçu instruction de se taire d'ici à ce soir. Une étape charnière dans les relations entre la France et la Syrie, voilà comment le chef de la diplomatie syrienne qualifie la visite d'Emmanuel Macron à Damas. Il a beaucoup été question d'économie et de commerce. Le président français qui prendra ensuite la direction d'Ankara, où commence aujourd'hui le sommet de l'OTAN. Il va durer 2 jours. Ce sommet, c'est notamment l'occasion pour Volodymyr Zelensky de demander de nouveau à ses alliés des systèmes de défense antiaérienne. On en parlait tout à l'heure des appels à manifester aujourd'hui en Tanzanie. Ils se sont multipliés sur les réseaux sociaux pour réclamer une nouvelle constitution et la traduction en justice des responsables de la répression meurtrière d'octobre 2025. Jean-Claude Félix Tchikaya, directeur du groupe Afrique à l'Institut de prospective et sécurité en Europe, est votre invité, Nicolas Sûr.
2: Bonjour Jean-Claude Félix Tchikaya.
19: Bonjour.
2: Une activité au ralenti, mais des manifestants somme toute peu nombreux. Comment jugez-vous la mobilisation à cette mi-journée en Tanzanie ?
19: Ce qu'on peut dire, c'est que les appels à manifester ont été entendus par la société civile, par les partis politiques d'opposition. La désapprobation du pouvoir reste forte et puissante, sauf que là, devant les menaces de répression et d'oppression, une bonne partie des manifestants sont restés à l'intérieur de leur domicile où ils ne vont pas aller travailler. Ça ne veut pas dire qu'ils ne sont pas d'accord avec ces appels à manifester.
2: Le principal parti d'opposition, Chadema, s'est toutefois publiquement désolidarisé de ces appels à manifester. Pour quelles raisons ?
19: Pour les raisons que je viens d'invoquer, ils ne veulent pas qu'il y ait des victimes en plus. Ils ont aussi donc leur chef de parti qui est emprisonné avec un chef d'inculpation de trahison parce qu'il s'oppose donc au pouvoir présidentiel en place. Et toutes les réunions ont eu pour conclusion pour ce parti d'opposition qu'il ne convenait pas de sortir. Les risques étaient trop grands pour la population et la société civile.
2: Oui, le président de Chadema, c'est Tundu Lissou, qui est emprisonné depuis le mois d'avril. Sans le soutien de Chadema, qui porte aujourd'hui la mobilisation en Tanzanie ? Quel rôle jouent les activistes de la diaspora et les réseaux sociaux ?
19: Alors, il y a bien sûr la diaspora, la Gen Z, mais c'est aussi intergénérationnel. Et les manifestations politiques d'opposition se sont déportées, si je puis dire, vers les réseaux sociaux, qui sont beaucoup plus puissants, entre guillemets, que ce que peut déclarer le pouvoir qui veut criminaliser toutes les manifestations d'opposition à leur pouvoir autoritaire. Donc, on voit bien qu'il y a vraiment ça va sur le plan régional aussi, c'est vraiment puissant. Alors là, aujourd'hui, ils ne sortent pas, mais un jour, ce n'est pas une procrastination, c'est vraiment une décision mûrement réfléchie. Certains vont peut-être braver l'interdiction aux manifestations de la part du pouvoir, mais beaucoup se disent est-ce que ça en vaut le coup et vont essayer d'organiser d'autres manifestations qui ne puissent pas se trouver en face d'eux, donc des policiers qui tirent à balles réelles sur eux.
2: Du côté du pouvoir, la présidente Samia Sulu Hassan avait tenté de répondre aux critiques après les tueries d'octobre 2025 avec la mise en place d'une commission d'enquête. Comment est-ce que vous jugez le travail de cette commission, satisfaisant ou pas ?
19: Non, parce qu'elle n'est pas, indépendante et elle n'a convaincu personne, ni les Tanzaniens, ni les chancelleries étrangères, ni les institutions telles que l'Union africaine ou autres. Ce qui démontre bien, d'ailleurs, cette commission dit qu'il y aurait un peu plus de 500

0: qu'elle ne convainc personne, sauf ceux qui, malheureusement, sont complices d'un tel pouvoir.
1: Plusieurs partenaires internationaux de la Tanzanie, notamment les États-Unis, ont exprimé leurs préoccupations. Ces prises de position sont-elles susceptibles d'influencer les autorités tanzaniennes?
0: Mais c'est ce qu'espère la société civile et notamment les partis d'opposition, mais aussi la Gen Z, toute la société civile. Il voudrait que l'Union africaine, les institutions régionales, l'international, comme les pays à forte puissance géopolitique comme les États-Unis et autres, qui savent tout cela, et donc leur inquiétude est tout à fait concrète. Et il est important qu'ils interviennent, et d'ailleurs ils le font, pour que la pluralité et la démocratie qui est au point zéro puissent revenir. C'est pour ça qu'aujourd'hui, ce jour 7-7, Saba-Saba, comme on dit en swahili, pour raviver et installer la démocratie, puisse être entendu, même si personne ne sort dans la rue. Il y a un bruit plus qu'assourdissant qui quand même résonne dans les rues, vidé par le pouvoir, mais sur les réseaux sociaux, même s'il y aura sûrement une interdiction des réseaux sociaux, mais on ne peut pas interdire les consciences et les âmes de réfléchir sur une opposition à tout ce qui est répression et oppression.
1: Merci Jean-Claude Félix Tshikaya. Cet entretien sera retrouvé sur le www.rfi.fr et sur nos applications rubrique invité, onglet invité d'Afrique Midi. La suite à présent de notre série consacrée à ces sports qui se jouent hors des terrains. En République démocratique du Congo, le football ne se joue pas seulement avec les pieds. Dans les rues et sur les terrasses de Kinshasa, le baby-foot rassemble aussi les passionnés. Un loisir pour certains, une véritable discipline pour d'autres, avec ses compétitions et ses joueurs professionnels. Reportage Aurélie Bazara Kibongula.
2: Il faut avoir la maîtrise du ballon, il faut avoir la maîtrise des joueurs. Et là, un autre but, 3-0.
3: Moment de détente pour ce groupe d'amis. Ils ont pris l'habitude de se retrouver dans ce bar du quartier Kitambo pour quelques parties de baby-foot après le travail.
2: Baby-foot, en français, c'est ma toute première fois d'entendre ça. Mais ici, on appelle tout simplement kicker, c'est tout.
3: Les deux tables du bar sont prises d'assaut chaque soir. Autour du jeu, les plaisanteries trifuse, les joueurs s'affrontent avec sérieux. Dieu merci, se souvient encore de sa première partie de football de table.
4: Je vais au quartier, il y a souvent le kicker fabriqué local. Hein. Mon grand frère avait une table de baby foot, donc il mettait ça au parcelle, les gens venaient jouer. Si je voyais déjà les grands jouer s'intéresser au baby foot, moi aussi je me disais que je dois l'apprendre.
3: À Kinshasa, la popularité du baby-foot dépasse largement le cadre du loisir. Certains joueurs sont devenus professionnels. Le pays en compte une dizaine, comme Aaron Kalonji, qui est membre de la Fédération congolaise de kickers depuis 5 ans.
5: Bon, je suis devenu professionnel, c'est parce que j'étais amoureux du jeu. Et puis une fois, tellement qu'on venait jouer là, se distraire là, un jour le propriétaire de l'espace m'a appelé. Non, il y a des gens qui viennent vous chercher ici, des joueurs de kickers, des bafistes. Ils veulent faire la fédération. On a fait un test. Et puis, on a été retenus. C'est à partir de là qu'on a commencé à jouer, à s'entraîner. Nous, on est des champions. Je suis comme bien merci Mbokani, Yannick Bakambu, mais sur la table.
3: Aaron est considéré comme le meilleur joueur congolais de la discipline. Mais faute de moyens, il a suspendu ses participations aux compétitions africaines. Dans les bars, ce sont les paris qui permettent à ces joueurs de vivre de leur passion. À chaque match, des sommes d'argent sont mises en jeu.
5: Je viens comme un caméléon là, comme quelqu'un qui ne connaît pas jouer, mais j'ai fait le trick, pas même 2000, 5000. C'est ça que je survis, je vis de gagner, je paye des loyers, ma maison, tout ça.
3: Aaron s'entraîne énormément, il joue au football de table au moins 2 heures par jour pour conserver son niveau de champion congolais. Aurélie Bazara Kibangula, Kinshasa, RFI.
1: Et c'est à Kinshasa que se referme cette demi-heure d'infos africaines réalisée et préparée avec Laurent Chaffard, Michael Goncalves et Pierre Vallée. Merci à eux et merci à vous de nous avoir suivis.
6: À demain Nicolas Sûr. Vous restez avec nous sur RFI. Dans une minute, le rendez-vous d'Haïti et des Amériques. Deux autres options, vous le savez. Une demi-heure d'infos en full day si vous êtes en Afrique de l'Ouest. Ou bien en portugais si vous nous écoutez d'Afrique lusophone. À tout de suite.
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3: Feu de l'amour. Est-ce aimer ou être aimé? Bien que l'amour soit le symbole d'un sentiment,

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0: Mesdames, messieurs, salut, merci d'écouter votre radio. Nous sommes mardi 7 juillet 2026. Voici le radio-journal. Le sommaire, le Parlement d'enfants Boutembo-Loubero plaide pour la protection des enfants en cette période des vacances. La structure des défenses des droits des enfants craint les dangers auxquels les enfants peuvent être confrontés s'ils ne sont pas surveillés. On va revenir sur certains cas d'incidents des enfants à Boutembo et environ dans le total de ce radio-journal. Mais aussi cette recrudescence des cas de pendaison et des tueries à Boutembo. Le Tchandahira Boutembo réagit et exprime son inquiétude. L'association rappelle la sacralité de la vie humaine. Et au total, 5 maisons d'habitation sont parties en feu dans la localité de Moussimban en territoire de Loubero l'après-midi de ce mardi. On vous détaille tout de suite. Diem Kioma est là-bas à la mise en onde. Mesdames, messieurs, voici le radio-journal. Le Tchandahira Ville Boutembo s'inquiète des cas de suicide par pendaison devenus monnaie courante. Depuis le début de cette année 2026, le président de cette structure citoyenne appelle la population au bon sens au cours d'une interview accordée à Jean-Pierre Kilumbiro ce mardi 7 juillet. Maître Moïse Ndekeyongé, président de la structure, appelle à tous la sacralité de la vie humaine. Il a dit que la vie, comme don des dieux, personne n'a le droit d'arrêter volontairement sa vie ou la vie de son semblable. Le Tchandahira, par le biais de Maître Moïse Ndekeyongé, reconnaît que dans le parcours humain sur cette terre, l'homme se heurte à certains faits qui les dépassent, mais cela ne doit pas donner raison à se donner la mort.
1: Il y a un moment où nous avons vécu des cas de pendaison dans la ville. Ça fait d'abord très mal de voir que quelqu'un qui a été créé par Dieu, et quand même qui décide de mettre fin à sa vie, puis par cette voie-là. Ce n'est pas bon. La pendaison, c'est une mauvaise pratique. Parce que la pendaison, dans la coutume, c'est une façon de se moquer contre d'abord son créateur, aussi contre les ancêtres. Mais là, les ancêtres sont carrément fâchés. Ils ne peuvent jamais accepter que cette pratique-là soit appropriée par la population. Donc les gens semblent croire que non. Quand il y a un problème particulier, il faut passer par la pendaison. Soit même tu as une dette, tu as de résoudre ça, tu dis, bon, je n'aurai pas moyen de résoudre ça, je passe par la pendaison. Si tu as été soit malmené dans ton foyer, par exemple, tu ne connais pas supporter la menace qui est venue de notre côté, par exemple du conjoint, et là tu passes par la pendaison. Ce n'est pas vraiment autorisé chez les Hira, chez les Nande, c'est vraiment interdit.
0: Voilà, c'est interdit dans la communauté de se suicider. Il en est de même pour les avortements volontaires et les assassinats. Le président du Tchandahira, ville de Boutembo, rappelle que le fœtus que les femmes jettent dans les brousses, dans les rivières, dans les caniveaux et dans d'autres lieux cachés souille la terre des ancêtres.
1: Mais il y a des filles qui sont en train de passer par des avortements forcés, des avortements volontaires. Tu prends des médicaments, tu as aussi, sans le vouloir peut-être, mais curieusement, tu juges bon d'avorter volontairement, tu prends des médicaments, en fait, et puis après avortement, chose grave encore, tu vas jeter un fœtus, soit dans l'eau ou dans un quartier. C'est seulement une moquerie contre les ancêtres. Ça, ce sont des pratiques à abandonner. Il y a même des assassinats qu'on a eu à vivre. Il y a des gens qui ont cru qu'apparemment, tu as un problème avec XY, tu prends une arme, tu vas engager des gens avec arme, ils vont tuer. Ça, tout ça, c'est quelqu'un qui est décédé sans le vouloir. Nous croyons qu'il est temps qu'il faut arrêter avec cette pratique. Je dis la pendaison, les avortements aussi, les assassinats qui semblent avoir pris une place dans la ville de Boutembo et aux environs de la communauté Hira.
0: Voilà ce qui arrive dans la communauté Hira. Maître Moïse comptabilise plus de 3 personnes qui sont décédées par pendaison en ville de Boutembo, ce qui fait une moyenne d'une personne chaque 2 mois. Un fait qui ne fait qu'inquiéter toute la communauté par le fait que toutes les personnes mortes sont des parents et laissent derrière elles des petits-enfants. Le Parlement d'enfants Boutembo-Loubero appelle à la protection des enfants pendant cette période des vacances. La structure de défense des droits des enfants s'est exprimée dans un message rendu public lundi 6 juillet selon le message signé par la présidente du Parlement d'enfants, Kavira Ruhuvi-Christine, elle est la nouvelle présidente. Dans la région de Butembo-Lubero, les enfants sont exposés à plusieurs dangers. C'est entre autres des noyades, des disparitions, des soumissions aux travaux pénibles, le recrutement par des groupes armés ainsi que à certaines maladies, dont la maladie à virus Ebola. Face à cette réalité, le Parlement d'enfants Butembo-Lubero recommande aux parents et aux gardiens des enfants de bien surveiller les mouvements des enfants pendant toutes ces périodes des vacances.
2: Les vacances constituent une période importante de repos pour les enfants. Toutefois, elles exposent également ces derniers à divers risques, notamment les noyades, les disparitions dans des milieux inconnus, l'exploitation dans des activités économiques, le recrutement dans des groupes armés. Face à ces dangers, le Parlement d'enfants appelle les enfants à adopter un comportement responsable, à prendre soin de leur santé et en appliquant strictement les mesures barrières pour prévenir les maladies. Invite également les parents à renforcer la protection et l'encadrement de leurs enfants durant cette période, veillant à leur environnement de vie, en les orientant vers des activités éducatives et constructives. Il est essentiel d'encourager la lecture, l'apprentissage et la participation à des activités qui favorisent le développement intellectuel et moral des enfants.
0: Un incendie d'origine inconnue a consumé 5 maisons ce mardi 7 juillet 2026 dans la localité de Moussimba en chefferie des Bassoa dans le territoire de Lubero. Les faits ont eu lieu précisément en cellule Maroc près de Mahamba sur la rivière Moussoussa autour de 14h. Selon le chef de Maroc, Kasserik Mouassa Élysée, le fait s'est déclaré aux alentours des 14h dans la maison de Papa Esta. Les flammes se sont ensuite propagées rapidement, envahissant ainsi 4 autres habitations environnantes. Des sources contactées par Dani Moussi indiquent que l'intervention rapide des habitants a permis de minimiser les dégâts et d'épargner d'autres habitations d'être atteinte par le feu. Face à ces drames, le chef de Maroc, Élysée Mouassa, lance un appel à la solidarité et à la générosité des personnes de bonne volonté en faveur des victimes de cet incendie.
3: Dans notre quartier, à Maroc et Moussimba, un incendie d'origine inconnue a ravagé plusieurs habitations. Le feu a démarré dans une maison à place avant de se propager à 4 autres maisons. Tout a été consumé, ainsi que les pieds des habitants. C'est un drame. Nous lançons un appel aux personnes de bonne volonté pour venir en aide à ces paisibles citoyens qui dorment désormais à la belle étoile.
0: Les vendeurs des peaux, des têtes et des sabots des vaches sont prévenus et sont impliqués dans la lutte contre la maladie à virus Ebola en vue d'épargner les populations de l'Ituri de cette maladie qui peut passer par la viande. Notre correspondant Moses Mumbere a fait ce constat ce mardi 7 juillet et dans cette correspondance qu'il nous présente à partir de Bounia, le commerce de ces restes de viande de vache se fait dans le strict respect des mesures d'hygiène et l'on voudrait que ça se respecte partout.
4: Ici, nous sommes au marché de Yambiyaya. Ce matin, mardi 7 juillet, nous rencontrons le président des bouchers, vendeur de peaux, de têtes et de sabots de vaches. Monsieur David Kandolé, qui nous parle de la situation de la vente de ces restes de vaches après avoir pris des beaux morceaux de la viande. Le travail évolue bien. On se ravitaille à l'abattoir. Le vétérinaire vérifie et on l'amène ici. Elle se négocie à 5 000, 8 000, 10 000, voire même 4 000 selon la négociation avec le client ou la cliente. À lui, des conditions sont sont très propres. En parlant aussi des taxes pour les vétérinaires du marché. Ici, là où nous travaillons, il y a la propriété et même à l'abattoir. L'hygiène est là. Et la taxe qu'on nous fait payer, les vétérinaires font payer les bouchers qui abattent les vaches et nous, on paye ici les vétérinaires du marché. Pour la question à virus Ebola, il rassure qu'il se lave les mains à tout moment et confirme que la viande ne contient pas de virus car les vétérinaires vérifient avant d'autoriser sa consommation et sa vente aux populations clientes. Pour la question du virus, nous sommes en train de nous laver régulièrement les mains avec du savon à tout moment. Mais pour la viande, elle est encore très propre. Elle n'a pas vraiment de virus. Après que les vétérinaires aient vérifié, elle leur autorise la viande. Elle est propre et n'a pas de problème dedans. Il suffit de vous rappeler que des mesures sont observées pour que les populations ne puissent pas consommer la viande contaminée de virus Ebola à partir des zones de ravitaillement.
0: Voilà, le marché de la viande face à la maladie à virus Ebola. Ce reportage à relire sur le www.radiomonto.net. La société civile de l'Axe Mombasa Makeke dans la province de l'Ituri exprime son inquiétude face au nouvel effondrement du pont Ituri sur la route nationale numéro 44 après une descente sur les lieux samedi 4 juillet. Des acteurs de cette structure citoyenne disent avoir constaté des irrégularités sur place. Ils plaident pour l'intervention urgente des autorités. Maître Jospin Palukumboa, coordonnateur de la structure citoyenne, déplore là-bas l'absence des mesures concrètes pour la reconduction de cette infrastructure. Il dénonce aussi quelques tracasseries. On l'écoute.
5: Ça fait pratiquement un mois depuis que ce pont s'était effondré. Mais jusque-là, nous ne voyons aucun effort qui serait en train d'être effectué par les autorités afin que ce pont soit ne fût-ce que construit et le trafic puisse reprendre comme d'habitude. Donc jusque-là, même si nous sommes en train de lancer des cris d'alarme auprès des autorités, l'effondrement de ce pont ne constitue pas encore une question préoccupante auprès de nos autorités. Donc c'est très déplorable de voir que un axe routier très capital pour qui est déjà interrompu à travers l'effondrement de ces ponts.
0: Et puis il ajoute que la société civile parle des tracasseries, je l'ai dit d'ailleurs, des tracasseries qui sont imposées aux usagers. Ils sont soumis à des paiements des frais aux différentes barrières avant toute traversée en pirogue. Voici encore cette dénonciation.
5: En deuxième niveau, nous avions constaté qu'il y a tracasserie de la population depuis que ces ponts s'étaient effondrés. Il y a deux barrières qu'on a érigées de part et d'autre. Et au niveau de ces deux barrières, actuellement, il y a 8 services étatiques qui sont installés là-bas. Et tout ce qu'ils sont en train de faire, ce n'est que rançonner la population. Avant, par exemple, de payer les frais pour la traversée, vous devez d'abord payer 1000 francs entre les mains de ces agents. Nous déplorons cela et nous demandons même que l'auditorat militaire ainsi que les parquets civils puissent nous aider à faire des enquêtes afin d'établir les responsabilités.
0: Voilà ce que demande la société civile de cette partie de République démocratique du Congo. On va revenir sur ces sujets à 9h de ce soir. Il se constate une baisse progressive du prix du carburant. Au centre-ville de Butembo, la fin de la semaine écoulée et le début de cette semaine, il a été remarqué une baisse du prix du carburant. Ce mardi, Dany Moussi est allé voir ce qui se passe au centre-ville. Il se constate le litre 3800 francs congolais et 4000 francs congolais à la pompe. Chez les revendeurs informels, communément appelés Kadhafi, le prix bascule entre 4100 et 4200 francs congolais. Le constat réalisé aujourd'hui, notamment à Furu et Njiapanda, et tout au long des grandes routes ici dans la ville de Butembo. Hors micro, certains tenanciers des stations-service ont expliqué cette baisse par une amélioration du trafic routier. Ces sources qui disent que le litre d'essence qui coûtait initialement 4 et 500 francs congolais est revenu à 4000 parce que plusieurs camions-citernes bien chargés ont pu traverser plus facilement la frontière entre l'Ouganda et la République démocratique du Congo. Voici le sport et le sport. On commence le sport dans la prison. Le secrétaire sportif ad intérim de l'USS Sokozaki de Butembo Égide Milonde est détenu au cachot de l'auditorat militaire supérieur de Maniema à Kindu il y a plus d'une semaine. Cette arrestation intervient après que l'US Sokozaki a disputé les matchs de la Coupe du Congo et les barrages de montée en Division 1 qui n'ont pas réussi pour l'équipe. Selon nos sources, son arrestation est justifiée par le non-paiement des frais de logement des deux entraîneurs du team rouge et blanc de Butembo. Et j'entends au téléphone par Ghislain Kiomboin. Égide Milonde a quand même écrit un petit message. Il a dit « Je n'ai pas de moyens de vous parler, je suis en prison ». Et de son côté, le manager de l'équipe n'a pas voulu répondre à la préoccupation. Roto Mango a promis nous fournir des éléments de réponse, mais jusqu'ici, c'est un silence qu'il continue d'opposer aux réactions de Ghislain Kiomboin. Ghislain qui a aussi été sur le terrain de basketball, ici tout près de la maison de la radio, à Kambali, le terrain qui est en réhabilitation depuis une semaine. Et là-bas, ce mardi, John Moussamba, l'un des ingénieurs dans l'entreprise de construction 1000 Solutions qui exécute ses travaux, a chuchoté que c'est grâce au soutien des pères Augustin de l'Assomption que cela se réalise aujourd'hui, à l'en croire actuellement.

0: même d'abord de niveler le terrain, puis après et mettre une couche dessus, une couche de terre à terre latérite, ce qu'on appelle la terre latérite. C'est la terre auquel nous sommes en train de compacter pour avoir un niveau qui est uniforme. Après le compactage, c'est là que nous allons couler au-dessus une couche de béton. Là-dessus, on mettra des gradés. Là que le spectateur pourra chaque fois s'asseoir, en train d'assister.
1: Et le terrain des basketball à 35 mètres de longueur et 15 mètres de largeur, ce sont les étudiants évoluant à l'université de l'Assomption au Congo UAC qui utilisent le plus souvent cette aire de jeu lors des championnats interfacultaires pour les détections de différents talents en basketball. Et la phase des huitièmes de finale de la Coupe du Monde 2026 qui se poursuit. Ce mardi, l'Argentine joue l'Égypte. Le match a débuté à 18h. L'Égypte mène par 1-0. L'on signale que le capitaine de l'Argentine, Lionel Messi, a raté ridiculement un penalty au cours de cette première période. À 22h de cette même nuitée, 7 juillet, la Suisse va jouer la Colombie. C'est terminé, ce Radio Journal. Mesdames, Messieurs, merci de l'avoir écouté.

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1: Mesdames, mesdemoiselles et messieurs, bienvenue à l'écoute de notre carnet de communiqués.
2: 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La famille Mashauri Jerome a la profonde douleur déformé les amis connaissances, la mort de leur père, grand-père Jerome et Mashauri. Survenu le lundi 6 juillet 2026 aux heures vespérales. Le décès était chez lui à domicile à Kitoua, vers Malende et Ukomba. Et les cérémonies de son inhumation se sont déroulées aujourd'hui mardi 7 juillet 2026 à Kitoua même. Que cette triste nouvelle parvienne à toute la famille Katre Hero partout où elle se trouve, à la famille Mutambo Sispaturi, à la famille Ambroise Abtembo, à la famille Kavahita à Mangurejipa, à tous les amis connaissances à Musenge, à Mwenye, à Butuhe et à Malepe, la famille Nzeri partout où elle se trouve. Pour la famille, Papa Vincent a signé ce communiqué annonçant le décès du grand-père Jérôme Mashauri. 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